0: City Noir, une œuvre due au compositeur américain John Adams et interprétée ici par l'Orchestre Philharmonique de Berlin et son chef invité pour l'occasion, Gustavo Dudamel.
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0: Et le violon, toujours en majesté sur votre chaîne avec le concerto par excellence pour nombre d'amoureux de ce diabolique instrument, le concerto en ré majeur de Piotr Ilitch Tchaïkovski, ou plutôt non, c'est le concerto par excellence, certes, mais pour les amoureux du grand répertoire russe, n'en déplaise au grincheux Hans Lick. Son mouvement central en est l'emblème tout empreint de nostalgie, intitulé tout simplement « Canzonetta », c'est-à-dire littéralement « chansonnette », son thème de cantilène est comme si Tchaïkovski s'était lui-même transformé en note de musique. Et voici Julia Fischer au violon pour l'interpréter le 14 juin 2013 sur la scène de la salle Pleyel à Paris avec l'Orchestre Philharmonique de Radio France dirigé par Vassili Petrenko.

Le fameux concerto en ré majeur de Piotr Ilitch Tchaïkovski, ré majeur comme la deuxième corde du violon auquel il est destiné, avec Julia Fischer en soliste, et ce 14 juin 2013 sur la scène de la salle Pleyel à Paris, l'orchestre philharmonique de Radio France dirigé par Vassili Petrenko. Le violon toujours et encore dans la musique de Tchaïkovski, mais cette fois-ci en quatuor à cordes.

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0: 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Bonjour et bienvenue sur France Musique. Tout de suite, retrouvons Gabrielle Olivier Aguillon dans Musique Matin.
1: Bonjour, bonjour. Très heureuse de vous retrouver en ce lundi 10 août pour une nouvelle semaine ensemble. Très bon réveil. Un petit mot de la météo, des températures qui montent partout en France. Une forte chaleur attendue et ce n'est que le début. Et à noter quelques orages locaux sur les reliefs, mais localement également du Poitou vers le sud de la Bourgogne. Des orages qui éclatent sur la chaîne des Pyrénées qui peuvent déborder en fin de journée sur le sud midi Pyrénées. Il est 7h30, l'heure des informations. Le premier journal de la journée présenté par Mathieu Laurent. Bonjour Mathieu.
2: Bonjour Gabriel, bonjour à tous. En France, entrée en vigueur aujourd'hui d'une nouvelle législation qui oblige les EHPAD à davantage de transparence. Un décret comporte en effet trois critères à remplir. Le taux d'encadrement de l'établissement, celui de l'absentéisme des équipes, mais aussi le taux de rotation du personnel. En clair, à quelle fréquence les équipes sont renouvelées. L'administration américaine, face au refus d'Israël de signer le plan de paix pour Gaza accepté par le Hamas, ainsi qu'à l'intransigeance de Téhéran, qui demande au gouvernement Trump d'accepter toutes les conditions posées par le régime, parmi lesquelles lever le blocus imposé au port iranien, lever les sanctions contre l'économie et débloquer sans condition les avoirs iraniens gelés. Une femme de 80 ans est morte en tentant d'échapper au vaste feu de forêt qui parcourt depuis vendredi la province de Colombie-Britannique. L'incendie a ravagé plus de 13 000 hectares et reste hors de contrôle selon les autorités. Le Canada se réchauffe deux fois plus rapidement que le reste de la planète. Plus de 4 millions d'hectares ont brûlé depuis le début de l'année. Selon le service européen Copernicus, l'Europe occidentale, elle, vient de connaître la période juin-juillet la plus chaude jamais enregistrée. Les océans aussi ont atteint les niveaux de chaleur les plus élevés jamais relevés pour un mois de juillet. Cinquième plage caniculaire de l'année en vue en France, vous le disiez Gabriel. Il fera plus de 35 degrés sur les deux tiers du pays à partir de mercredi. Ce lundi, 22 départements du centre et du sud seront placés en vigilance orange canicule à compter de la mi-journée. C'est à vous.
1: Merci beaucoup Mathieu Laurent. À tout à l'heure, 8h.
2: À 8h.
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1: Bonjour à toutes, bonjour à tous. Et oui, merci de choisir France Musique pour votre matinée. J'espère que le week-end a été reposant, festif et tendre, que les vacances pour les chanceux se passent à merveille, que la reprise n'est pas trop dure pour tous les autres travailleurs du mois d'août, comme nous ici dans notre beau studio 351 de la Maison Ronde. Avec vous, en direct jusqu'à 9h, au sommaire 7h40, dans moins de 10 minutes, notre tour de France des festivals du côté aujourd'hui du Cotentin pour le festival unique en son genre entre continents, traversé à pied à marée basse et île et traversée Tatiou. 7h50, le jeu de l'été, nous avons toujours des cadeaux à vous offrir et aujourd'hui une radio DAB+, un poste, oui, pour pouvoir nous écouter partout en France. 8h, le retour des informations. À 8h10, l'actualité du jour, notre revue de presse culturelle. Et 8h25, maxi classique par Max Dosholm qui s'intéresse à la chanson The Partisan, cette chanson de 1943. Écrite en pleine résistance et reprise par Leonard Cohen. Et de 8h30 à 9h, nous aurons le plaisir de recevoir le chanteur chef de chœur britannique Paul Smith, qui avait fondé l'ensemble vocal Voices 8, très investi encore dans la pédagogie également en France. Il sera en concert et en atelier au Festival de la Vézère demain. Soyez les bienvenus, je vous souhaite un bon début de semaine avec France Musique.

0: La musique de Félix Mendelssohn pour commencer cette journée ensemble, l'une de ses romances sans parole, celle-ci en fa dièse mineur, opus 67 numéro 2, interprétée par Shani Di Luca, qui sera cet été le 15 août au Festival du Périgord Noir, c'est dans quelques jours, en l'église de Saint-Léon-sur-Vézère, ou encore le 27 août au Jeudi Musicaux de Royan. Bon réveil, il est 7h36.
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0: Et parmi les nouvelles émissions de l'été, tout l'été des sagas, et nous sommes lundi, donc une nouvelle qui débute, nouvelle saga en 7 épisodes d'une heure et demie, dès 9h tout à l'heure, celle-ci proposée par Corinne Schneider, qui, vous le savez peut-être, aime d'amour la musique de Jean-Sébastien Bach, on le sait, avec son Bach du dimanche chaque semaine durant l'année. Et bien cet été, Corinne Schneider nous propose d'aller aux sources du compositeur, ses années de jeunesse, ses 23 premières années, juste avant qu'il ne s'installe à Weimar. Avec, pour cette saga, elle est accompagnée du chef Raphaël Pichon. Premier épisode tout à l'heure, juste après notre matinale, donc aux sources de Bach, une famille entière dédiée à la musique, à propos de sa ville natale, Eisenach, au cœur de la Thuringe.

0: Un motet de Jean-Sébastien Bach, Jesu meine Freude, BWV 227. Raphaël Pichon à la direction de son ensemble vocal instrumental Pygmalion, aux sources de Bach, une famille entière dédiée à la musique. C'est tout à l'heure à partir de 9h, cette nouvelle saga avec Corinne Schneider et Raphaël Pichon, également à retrouver sur l'application Radio France quand vous le voulez. Et c'est maintenant à 7h40, dans 15 secondes, notre tour de France des festivals.
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0: Direction le Cotentin aujourd'hui, avec nous Laurence Loyer-Camebourg. Bonjour.
2: Bonjour.
0: Vous venez nous parler ce matin du festival Les Traversées Tatillou qui commence le 12 août. Festival des musiques du large, ça se passe donc dans le Cotentin, dans le département de la Manche. Le festival qui se vit sur le continent comme sur l'île Tatillou. Alors pour s'y rendre, depuis Saint-Valaougue, on peut y aller à pied, c'est cela? Il y a combien de kilomètres environ?
2: Oui, il y a un petit kilomètre 5 et qui nous permet effectivement de gagner le port jusqu'à l'île à marée basse.
0: Et donc, le public peut venir à pied donc sur cette île-là, assister aux concerts, aux ateliers. Les festivités commencent après-demain, le 12 août, concert jusqu'au 16, c'est dimanche. Un festival qui existe depuis 1994, un festival insolite de musique traditionnelle ouverte sur le monde. Et donc, cette originalité hein, qui est son identité dans le rythme donné par le flux, le reflux de la mer, c'est donc à marée basse que nous pouvons rejoindre cette île. Il y a, je vais citer quelques événements, des stages d'initiation aux danses irlandaises, danse du sud de l'Italie, danse du Portugal, stage de chant polyphonique, balade à vélo, stage d'écriture, concert promenade, des musiques traditionnelles, des ateliers créatifs, tout ça en 5 jours. Toute cette ville, toute cette île sont au rythme du festival pendant toute la semaine.
2: Oui, c'est ça un peu la chose un peu fabuleuse de ce festival, c'est que on profite bien sûr des grandes marées, hein, puisque cette île normalement elle est entourée d'eau, mais aux grandes marées on a le temps de pouvoir effectivement se rendre jusqu'à l'île, écouter les concerts et revenir à pied. Donc c'est tout un état d'esprit vraiment en harmonie avec la nature. Les dates de ce festival changent chaque année, donc c'est toute une organisation et c'est effectivement toutes ces musiques qui vont faire vibrer à la fois cette île et puis les communes du Val-de-Serre, puisqu'on a aussi des concerts dans toutes les églises du Val-de-Serre.
0: Laurence Loyer-Camebourg, vous êtes la directrice de la

0: de vivre vraiment, on va dire avec le corps, à la fois le festival et le partager.
1: Le festival Les Traversées Tatiou du 10 au 16 août. Il y a des ateliers de musique. Là, vous parliez de ce lien entre les musiciens et le public. Le public, aussi musicien, peut donc venir avec son instrument?
0: Oui, il y a un certain nombre de sessions irlandaises qui sont proposées dans les bars chaque jour. Et puis effectivement, la pratique, elle est vraiment ouverte à tous. Et on a à peu près une vingtaine de stages proposés. Donc c'est vraiment un accueil à toutes les musiques qui sont proposées, musique traditionnelle. Et on veut aussi démontrer que ces musiques, elles sont bien entendu très vivantes. Elles sont nourries de plein d'influences aujourd'hui. Et voilà, c'est vraiment des musiques à découvrir.
1: Et vous avez invité évidemment des musiciens aussi pour des concerts. Je pense à Ablaï Sissoko, l'ensemble Constantinople et à Filetta. Ça, c'est ce samedi 15 août. Mélange entre Iran, Corse, Canada, France, Sénégal. La traversée à pied est prévue à partir de 17h35 et pour le retour, 20h45. On ne peut donc pas rester dormir sur l'île.
0: Et non, simplement, effectivement, on revient. Il y aura une journée où on peut en tout cas danser toute la nuit sur l'île, puisque ce fameux 15 août, le soir, il y a aussi la possibilité de rester sur l'île et de vivre 5 rencontres musicales, 5 bals, et qui vont se dérouler de 9h jusqu'à 5h30 le matin. Et le public reviendra au flambeau au petit
1: Ah,
0: matin.
1: génial! Merci pour cette précision. Les concerts avec donc beaucoup de temps fort. Le festival commence donc après-demain, Laurence Loyer-Camebourg. Comment êtes-vous aujourd'hui avec vos équipes, les nombreux bénévoles sur le continent comme sur l'île? Une certaine hâte?
0: Et oui, une certaine hâte. On n'a pas le souci de la météo cette année, puisque voilà, il va faire très très beau. Et effectivement, on est tout fin prêt pour accueillir le public.
1: Les traversées Tatiou, beaucoup de concerts aussi pensés pour les familles, les plus jeunes, je le précise. Pour celles et ceux qui nous écoutent, pour terminer, Laurence Loyer-Camebourg, il reste encore des places pour tous les événements?
0: Oui, à peu près, sauf les premiers concerts de musique écossaise et Irlande. Mais pour l'ensemble des autres concerts, il y a encore des places.
1: Un grand merci d'avoir été avec nous. On vous souhaite un très très beau festival. À bientôt.
0: Merci beaucoup à vous. À bientôt.

0: L'un des virtuoses de la kora, Ablaye Sissoko, venu du Sénégal, et l'ensemble Constantinople, lui fondé à Montréal, au Québec. Ce titre, l'estuaire, des musiciens qui seront présents dans le festival Les Traversées Tatiou, ce sera ce 15 août dans le cadre de ce beau festival qui se poursuit toute la semaine, tout cela dans le Cotentin. C'est l'heure de jouer, 7h49.
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0: Comme chaque jour dans notre matinale, des cadeaux à vous offrir. Et à gagner ce matin, un poste radio DAB+, qui captera la radio numérique terrestre. 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Mais il faut s'équiper, je sais bien. 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Nous privilégions évidemment ce matin, vous le comprendrez, les auditeurs et auditeurs dont la fréquence a disparu totalement, pour continuer donc à nous écouter partout où que vous soyez. Pour le gagner, pour participer, il vous suffit de répondre à la question que je vais vous poser en nous écrivant à l'adresse musiquematin@radiofrance.com avec vos coordonnées complètes. Voici la question. En quelle année notre antenne France Musique a-t-elle pris ce nom ? Créée en 1954 sous le nom de Programme musical à modulation de fréquence, elle se nommera plus tard France Musique. En quelle année va-t-elle prendre ce nom France Musique ? Quelques propositions ce matin. 1960, 1963 ou 1970 ? En quelle année France Musique va-t-elle s'appeler France Musique ? 1960, 1963 ou 1970 ?

sur France Musique, le prélude de la suite anglaise numéro 2 en la mineure BWV 807 de Jean-Sébastien Bach. Au piano, Martha Argerich, et je vous invite à écouter le très beau podcast Martha Argerich, une pianiste libre, fait par Anne-Charlotte Raymond, réalisé par Philippe Petit en 7 épisodes, diffusé lors du mois de juillet, et bien sûr à la réécoute quand vous le souhaitez sur l'application Radio France. Le portrait donc de cette grande pianiste, de sa naissance en Argentine, elle qui a fêté cet été ses 85 ans, et nous parlera évidemment du concours de Varsovie qu'il a révélé au public en 1965. Tout cela donc à retrouver sur l'application Radio France. Et à gagner donc ce matin cette radio DAB+, nous avons quelques postes bien emballés dans un carton prêt à vous être envoyés pour continuer à écouter France Musique, là où dans certains coins de France, certaines de nos fréquences n'existent plus. Le DAB+ et l'application Radio France, bien sûr, partout pour nous écouter. Je donnerai la bonne réponse à la question que j'ai posée juste avant la musique de Jean-Sébastien Bach. Le prénom des gagnants, en fin d'émission, ce sera juste avant 9h. Très bonne matinée.

0: le ténor Jonas Kaufmann avec l'orchestre de l'Académie Sainte-Cécile de Rome, dirigé par Antonio Pappano. Cette air des Grieux de Manon Lescaut, Giacomo Puccini, ce drame lyrique composé en 1892. Des airs d'opéra, il y en aura un florilège qui vous sera interprété par plusieurs artistes du festival Lyrique en mer à Belle-Île-en-Mer. Si vous êtes, vous, dans le sud du Morbihan, une petite heure de bateau et hop, c'est mercredi à la Pointe des Poulains à Sauzon. Concert à 19h, donc après-demain, à la Belle Étoile, et qui sera suivi vers 20h15 de l'éclipse du soleil qui apparemment sera particulièrement visible en Bretagne. Le festival Lyrique en mer dont France Musique est partenaire, concert jusqu'au 14 août. France Musique, Musique Matin, à tout de suite.
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0: Lundi 10 août, merci de vous réveiller avec France Musique. C'est l'heure des informations. Dans 10 secondes, il sera 8h. Information présentée par Mathieu Laurent. Bonjour Mathieu.
2: Bonjour Gabriel, bonjour à tous. Au moins 5 personnes ont été blessées dans des frappes russes survenues la nuit dernière dans la ville ukrainienne de Soumy, dans le nord-est du pays. Israël ferme officiellement la porte au plan de paix américain. Benjamin Netanyahou a rejeté catégoriquement la feuille de route en 15 points proposée par Washington et exigeant le désarmement total et préalable du Hamas avant tout retrait de l'armée israélienne de la bande de Gaza. Donald Trump qui a laissé entendre hier qu'il était prêt à laisser la pression économique s'intensifier contre l'Iran, semblant ainsi renoncer à ordonner de nouvelles frappes militaires, alors même que Téhéran pose ses conditions fermes à toute réouverture du détroit d'Hormuz. Le président américain, dont la politique anti-migratoire prend désormais pour cible la communauté haïtienne. Après le tremblement de terre dans leur pays en 2010, les Haïtiens ont obtenu un statut de protection temporaire prolongé à plusieurs reprises. Ce statut leur a permis de travailler et de vivre en toute légalité sur le territoire américain. Mais depuis le 27 juillet, ce statut n'existe plus. La Cour suprême a validé sa suppression après un an de procédure. C'est un reportage en banlieue d'Atlanta d'Isabelle Labéry.
3: Seigneur Jésus.
4: Ce dimanche, les rangs de l'église Saint-Pierre et Paul sont clairsemés.
5: J'ai des familles proches. Ils restent à la maison, ne font rien parce qu'ils ont peur de sortir.
6: La façon de faire nous met aux abois.
5: Ils viennent et prennent n'importe qui.
4: Marie et Annie chantent dans le cœur de l'église.
5: Je suis citoyenne américaine, mais moi aussi j'ai peur parce que vous êtes haïtienne ou que vous parlez français, vous êtes née en Haïti, vous êtes à risque.
4: Pour le département de la sécurité intérieure, le statut de protection temporaire a été indûment prolongé par les administrations démocrates. Les Haïtiens doivent désormais rentrer chez eux, ce qui met Gernide très en colère.
7: Le gang est toujours présent. La violence alors, on n'a pas un président. Si un pays n'a pas un gouvernement, comment ce pays-là va fonctionner? Tout le problème est là.
4: L'église propose son aide pour les démarches.
8: On ne le fait pas publiquement, on essaie de le faire de manière discrète.
4: Mais pour le curé, ce n'est pas encore le moment de l'action.
8: Et faire des manifestations pacifiques, aller dans les rues, cela ne va pas apporter beaucoup de résultats puisqu'ils ont la majorité, que ce soit au Sénat, que ce soit au Congrès. Alors, il faut attendre peut-être à la fin du mois de novembre pour commencer les manifestations.
4: Plus de 300 000 Haïtiens, désormais en situation irrégulière, espèrent une victoire des démocrates aux élections de mi-mandat.
2: Reportage à Atlanta d'Isabelle Labéry. Les attaques des rebelles houthis au Yémen se poursuivent. 4 membres des forces gouvernementales ont été tués, 1 vingtaine d'autres blessés. Les frappes ont notamment visé hier la ville portuaire de Mocha sur la mer Rouge et Koka au sud de la ville portuaire de Hodeïda. Au moins 10 militaires tués hier dans la ville de San, dans le centre du Mali, lors d'une attaque contre un camp de l'armée malienne revendiqué par le JNIM, les djihadistes du groupe de soutien à l'islam et aux musulmans. Le parti des travailleurs du Kurdistan en voie de dissolution a fustigé hier, je cite, les erreurs et lacunes du projet de loi sur l'avenir de ces combattants qui sera soumis ce lundi aux députés turcs. Le PKK exige également la libération du chef historique de la guérilla kurde, Abdullah Öcalan, âgé de 77 ans et emprisonné à l'isolement depuis 1999. Recherché aux États-Unis, jusqu'aux États-Unis, Daniel Kinaen, chef présumé d'un puissant cartel du crime organisé international, a été remis hier à l'Irlande par les Émirats arabes unis, où il avait été interpellé en avril dernier sur un mandat d'arrêt émis par Dublin. Avec une fortune estimée à plus d'un milliard d'euros, le groupe auquel il appartient est considéré comme la plus puissante organisation criminelle d'Irlande, accusée de trafic de drogue et de blanchiment d'argent. En Pologne, les violences et les agressions à l'encontre des réfugiés ukrainiens se multiplient cet été. Alors hier, des manifestations ont eu lieu dans une vingtaine de villes pour permettre aux Polonais de leur témoigner leur soutien. Les participants refusent de rester silencieux face à la vague de xénophobie alimentée par des querelles historiques et mémorielles ces dernières semaines. L'Europe occidentale vient de connaître la période juin-juillet la plus chaude jamais enregistrée selon le service européen Copernicus au niveau mondial. Les océans aussi ont atteint les niveaux de chaleur les plus élevés jamais enregistrés pour un mois de juillet. Enfin, la météo en quelques mots. Des averses ce matin prévues sur l'ouest, l'Auvergne-Rhône-Alpes, la Bourgogne-Franche-Comté. Un ciel gris sur le Béarn et le Pays Basque, voilé sur les côtes normandes et jusqu'en Picardie. Cet après-midi, des orages sur les Pyrénées et dans l'Est. Il est 8h05. Vous êtes en compagnie de Gabriel Olivier Aiguillon. Bonne émission.
0: Merci beaucoup Mathieu Laurent. Et à demain matin, 7h30.
2: À demain.
0: La suite de notre programme est bienvenue si vous rejoignez France Musique. Dans 5 minutes, la revue de presse musicale du jour. 8h25, Maxi Classique par Max Dosholm comme tous les jours. Et à propos de The Partisan, cette chanson qui date à l'origine de 1943, reprise plus de 20 ans plus tard, adaptée par Leonard Cohen. Et puis, de 8h30 à 9h, nous aurons le plaisir de recevoir notre invité, le chanteur et chef britannique Paul Smith, fondateur de Voices 8, entre autres avec son frère, fondateur également de la fondation Voices 8, très investi dans la pédagogie, l'importance du chant choral aussi en France, où il anime quelques ateliers auprès d'enfants et d'adultes. Et il sera justement au Festival de la Vézère en Corrèze demain. Et son énergie, vous l'entendrez, est très communicative. Très, très bon réveil.

0: Ismaël Marguin dans cet impromptu numéro 1 en La bémol majeur opus 29 de Frédéric Chopin qui fera partie des musiciens invités du festival Musique au cœur des Baronnies, festival qui commence demain dans les Hautes-Alpes autour de Tallard et Lagrange, tout cela au sud de Gap. Concert jusqu'au 15 août avec beaucoup de musiciens invités, donc entre Alpes et Provence pour célébrer cette 22e édition. Ismaël Marguin donc, mais aussi Fanny Azzurro, le Quatuor Voce ou encore Jean-Baptiste Doulcet. Demain, ouverture des festivités à 20h30 avec les deux concertos pour piano du même Frédéric Chopin, version chambriste au château de Tallard. Tout de suite à 8h10, ouvrons les journaux ensemble, c'est l'heure de notre revue de presse.
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0: Quelques nouvelles culturelles et musicales toutes fraîches. Le ministère de la Culture qui a annoncé en fin de semaine dernière le renouvellement de Rachid Ouramdan en tant que président directeur de Chaillot Théâtre National de la Danse à Paris pour un second mandat de 3 ans. Rachid Ouramdan a pris la direction de Chaillot il y a 5 ans. Danseur, chorégraphe, il avait déjà dirigé le Centre chorégraphique national de Grenoble. Il verra ses possibilités artistiques élargies avec la réouverture de la grande salle Jean Villard à l'automne 2020. Nous avons appris également la disparition du chef d'orchestre italien Bruno Campanella, décédé le 4 août à l'âge de 83 ans. Spécialiste du répertoire de l'opéra, du bel canto, il a contribué à la redécouverte des œuvres de Rossini, Bellini ou encore Donizetti. Bruno Campanella, qui a été directeur du Teatro Reggio de Turin dans les années 90, il avait dirigé lui-même des grandes scènes lyriques à la Scala, au Metropolitan Opera, Chicago, Paris et Barcelone. Bonne nouvelle maintenant pour les orchestres d'harmonie française que je tiens de Nicolas Pomaret, notre monsieur jazz ici à France Musique qui m'en a informé il y a quelques jours. L'orchestre d'harmonie du Centre Sacré, championne du monde des orchestres du Festival de Kerkrade aux Pays-Bas. L'ensemble participait à la compétition World Music de Kerkrade où il a notamment interprété une pièce de Fabien Waxman, Burn the Witch. Bonne nouvelle donc pour cet orchestre d'harmonie de la région Centre-Val-de-Loire, ensemble amateur dirigé par Gildas Arnois qui a remporté donc ce titre de champion du monde dans sa catégorie. Composé d'étudiants de conservatoires des environs, Bourges, Châteauroux, Orléans ou encore Tours, d'amateurs éclairés mais aussi de musiciens professionnels. Cet orchestre avait déjà été sacré champion de France en 2024. Et enfin, toute la semaine, sachez que France Musique est en partenariat avec La Croix qui produit une série de 4 articles intitulés « Le piano de main en main ». 4 pianistes qui, chaque jour jusqu'à jeudi, rendent hommage au professeur qui a façonné leur parcours. Alexandre Tarot, Elsa Fotorino ou encore Vincent Delerme. Et aujourd'hui, article sur Claire Désert qui nous raconte ses liens avec Jean Hubaud qui a été son professeur dès l'âge de 14 ans au conservatoire au CNSMD de Paris qui lui a donné également le goût du partage. Un article donc à lire sur La Croix et à retrouver gratuitement sur la page de notre émission France Musique. Claire Désert que voici avec le Quatuor Kandinsky dans la musique de Camille Saint-Saëns.

0: Le troisième mouvement du Quatuor avec piano numéro 2 en si bémol majeur, opus 41 de Camille Saint-Saëns, avec le Quatuor Kandinsky et Claire Désert au piano. Claire Désert qui est à l'honneur dans le quotidien La Croix aujourd'hui. Une série de 4 articles avec 4 personnalités qui rendent hommage aux professeurs de musique qui a façonné leur parcours. C'est donc toute la semaine en partenariat avec France Musique. Claire Désert donc aujourd'hui dans La Croix qui nous raconte ses liens avec son professeur Jean Hubot. Un article qui est à retrouver gratuitement sur la page de notre émission. Très bonne matinée avec France Musique. Bonne route pour celles et ceux en voiture. Bonnes vacances aux chanceux. Prenez soin de vous. C'est l'été.
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0: À l'affiche de votre journée et soirée de concerts sur France Musique, comme si vous y étiez, France Musique qui enregistre toute l'année des concerts. À 14h tout à l'heure, le récital qu'a donné Tanguy de Villancourt en 2020, il y a donc 6 ans, à la Roque d'Anteron. Il vous sera présenté par Aude Gigère, un récital Wagner, Schubert, César Franck et Franz Liszt. Et un autre concert avec le pianiste, mais là accompagné du violoncelliste Bruno Philippe, musique de chambre. Donc tout cela dès 15h, concert à Versailles. Et puis ce soir, après votre journée à la rivière ou au bureau, dès 20h, direction Bayreuth. Concert donné il y a quelques jours dans le cadre du 150e anniversaire du festival de Bayreuth, une grande soirée musicale des 20h sur France Musique avec la 9e de Beethoven et des extraits de deux chefs-d'œuvre de Wagner, les maîtres chanteurs de Nuremberg et Tannhauser. Une belle distribution vocale qui vous sera détaillée ce soir et le chœur et l'orchestre du festival de Bayreuth dirigé par Christian Thielmann. Voici Christian Thielmann à la tête de la Staatskapelle de Dresde dans un extrait des maîtres chanteurs de Nuremberg, Richard Wagner, bien sûr.

La Staatskapelle de Dresde, dirigée par Christian Thielmann, un extrait de l'acte 1 des maîtres chanteurs de Nuremberg de Richard Wagner. Une production avec quelques voix que je peux vous citer, Patrick Vogel, Klaus Florian Vogt ou encore Christiane Hübner. 8h26, c'est maintenant, comme chaque jour, l'heure de Maxi Classique.

0: Avec Max Dosolme, bien sûr. Bonjour Max.
1: Bonjour Gabrielle, bonjour à toutes et à tous.
0: Vous vous penchez ce matin sur une chanson poignante, composée en 1943 par Anna Marley et reprise des années plus tard par le poète et musicien canadien Leonard Cohen.

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1: Comme le partisan dont elle raconte le sacrifice, c'est une chanson qui a traversé les frontières. Débarquée de Londres, en France, en 1943, au nez et à la barbe des Allemands via les ondes de la radio BBC.
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1: La voix que vous entendez est d'ailleurs celle d'une membre de la France libre, Anna Marly. C'est aussi la compositrice de cette Complainte du Partisan, une chanson qui, tout comme le chant des partisans, composée par la même Anna Marly, va connaître un grand succès pendant et surtout après la Seconde Guerre mondiale. On retrouve par exemple notre Complainte en 1948 dans le People Song Book, un recueil de chansons du monde entier qui ont tout en commun de chanter la liberté. Parmi les airs, réunis par l'ethnomusicologue Alan Lomax, on retrouve une traduction libre en anglais de la chanson d'Anna Marly. Une traduction qu'un adolescent canadien de 15 ans chante au coin du feu avec ses camarades et sa guitare pendant les veillées festives d'un camp de vacances. Cet adolescent, c'est Leonard Cohen. Et bien des années plus tard, durant l'année révolutionnaire de 1968, il transforme cette complainte en terrible requiem.

Le partisan n'a plus d'identité, plus de famille, mais il a de nombreux amis. I have many friends, chante Leonard Cohen. À ce moment-là, apparaît justement à ses côtés un compagnon, un souvenir de France, quelques notes symboliques d'un accordéon qui plane, qui passe, qui résiste au rythme implacable de la contrebasse et aux notes rapides de la guitare, ces arpèges bêtes et méchants qui abrutissent, qui enferment. Le souffle libre de l'accordéon traverse les mesures, les frontières musicales qui enferment. But I must go on. The frontiers are my prison. Les frontières sont ma prison et la liberté reviendra bientôt, chante Leonard Cohen en 1968 au sein de son album Cult Songs from a Room. Le producteur Bob Johnston est ému aux larmes lorsqu'il entend ce lamento, la complainte du partisan transformée tout simplement en vie partisane. Mais Leonard Cohen, lui, n'est pas pleinement satisfait. Il manque quelque chose.

Ce serait formidable si l'on rajoutait des voix françaises qui chanteraient les paroles originales de cet air, se dit Leonard Cohen. Ni une ni deux, Bob Johnston saute dans un avion et enregistre à Paris la partie d'accordéon. Et trois chanteuses, trois voix, anonymes et glorieuses, pour l'éternité comme les partisans.

0: The Partisan, cette chanson reprise par Leonard Cohen et analysée comme chaque jour, il trouve des sujets. Max Dosol, maxi classique à retrouver sur l'application Radio France et nous le retrouvons demain dans notre émission à 8h25. Il est 8h30 tout juste, c'est le moment d'accueillir notre invité.
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0: Bonjour Paul Smith.
2: Bonjour, ça va ?
0: Ça va très bien, merci d'être avec nous ce matin en direct. Vous êtes chanteur, interprète, chef de chœur, compositeur, grand pédagogue, cofondateur des Voces Eight. Vous serez demain, mardi 11 août à 20h, dans le cadre du Festival de la Vézère en l'abbatiale d'Aubazine, c'est en Corrèze, avec Roman Belliot, l'ensemble vocal Evna. Nous parlerons du programme et tout cela précédé d'un atelier vocal à 15h, dirigé par vous-même pour toutes et tous. Alors avant de commencer cet entretien, je voudrais raconter à nos auditrices et auditeurs que j'ai eu l'occasion d'assister à la présentation de presse de ce festival au printemps, c'était à Paris, de vous rencontrer, vous avez fait chanter les personnes comme moi venues pour connaître la programmation du festival et votre énergie était tellement communicative, jamais une seconde de répit, toujours en sourire avec votre français excellent et votre accent so British. Vous venez d'où exactement ?
2: J'habite maintenant à Paris, mais depuis 2 ans, oui, mais je suis né en Angleterre, donc je suis avec un accent un peu British, exactement ça, et je dis immédiatement désolé pour mon français, mais j'espère.
0: Il est parfait.
2: Tout le monde comprend moi ce matin.
0: J'en suis persuadée. Donc, lors de ce moment, vous nous avez tenu le résultat et c'était vraiment chouette. Est-ce que cette énergie vous caractérise depuis longtemps, Paul Smith ? C'est toujours une joie de chanter pour vous, selon vous ?
2: Oui, je pense que c'est simple. Si vous chantez avec un cœur, c'est bon pour tout. Et pour moi, c'est la grande passion de mon vie. Donc, chaque jour, je travaille avec les enfants, les adultes. C'est pas important si c'est le professionnel ou si c'est la première fois que vous chantez. C'est bon si vous chantez avec autre personne, ensemble.
0: Et ouais, c'est ça. Cœur.
2: Oui.
0: Comment vous, qui venez souvent en France dans ce festival de la Vézère, voyez-vous, percevez-vous justement cette pratique du chant ? C'est important de la commencer dès le plus jeune âge.
2: C'est pas obligatoire, mais je pense que si vous chantez avec un cœur quand vous êtes un enfant, c'est incroyable pour tout, pour la santé, pour le corps, pour le cerveau, pour la communauté aussi. Et avec le festival de la Vézère, je suis là plus de 10 ans maintenant, avec beaucoup de grands projets avec les jeunes chanteurs.
0: Et donc, nous allons parler de ce programme. Nous vous écoutons l'une de vos compositions, Paul Smith, ce Kyrie avec les Voces Eight.

0: Sur France Musique à 8h37, ce Kyrie de Paul Smith avec les voix de Voices 8, extrait de votre disque Revolutions. Nous allons parler de cette trilogie de disques avec vos compositions entre autres. Paul Smith, vous avez fondé l'ensemble Voices 8 en 2005, c'est ça, avec votre frère Barnaby, répertoire choral a cappella qui s'étend des polyphonies de la Renaissance au jazz, à la musique populaire, invité partout dans le monde depuis une vingtaine d'années, que ce soit Londres, Berlin, Vienne, Tokyo, Paris, Sydney, Mexico, une importante discographie. Ça va faire 10 ans que vous avez quitté Voices 8 en tant que chanteur pour vous consacrer corps et âme au projet éducatif de l'ensemble. Hein. Vous êtes vraiment passionné, on l'a déjà entendu dans votre voix, par l'éducation musicale. Voices 8 Fondation aussi, qui promeut justement cette musique pour tous. Et justement, dans le cadre du Festival de la Vézère, il y a donc cet atelier demain à 15h qui n'est là pour la première fois pas ouvert que aux enfants.
1: Oui, c'est complètement ouvert, exactement.
0: Donc demain, ça veut dire que celles et ceux qui nous écoutent, là, pas loin de la Corrèze, peuvent venir chanter avec vous demain à 15h.
1: Oui, on y va. Et après 2 heures avec moi et l'équipe de l'ensemble Evna et Romane, après ça, nous avons le concert le soir.
0: Donc celles et ceux qui ont participé à l'atelier, même s'ils n'ont jamais chanté de leur vie, vont faire partie des choristes du concert.
1: Exactement, tout le monde qui participait demain après-midi chante pour le concert aussi.
0: Ça vous paraît tellement banal, mais c'est quand même quelque chose à faire. À oser, en tout cas, le concert du soir à 20h à Saint-Léon-sur-Vézère, donc pour ce concert avec donc les amateurs et l'ensemble vocal Evna. Voices 8, donc passionné par cette éducation musicale et cette fondation, l'organisation qui mène vraiment un large éventail d'activités de sensibilisation. Combien il y a de personnes en tout qui sont touchées justement par tout ce que vous faites la fondation?
1: Oui, c'est beaucoup. Depuis 21 ans avec mon frère et notre équipe, nous commençons avec l'ensemble, mais maintenant c'est 3 associations. Nous avons l'association Voices 8 Foundation en Angleterre. Ici en France, le nom c'est Sing In. Et en États-Unis, nous avons aussi une autre association. Et avec le toit, j'imagine c'est près de 50 000 enfants chaque année maintenant. Et nous avons beaucoup de projets ici en France et j'adore ça.
0: Sing In, donc Corrèze, c'est des ateliers vocaux pour les enfants, des écoles, des collèges. Est-ce qu'ils sont réceptifs à ces ateliers? Comment vous le percevez chaque été, en tout cas dans le cadre de ce Festival de la Vézère, Paul Smith?
1: Avec le Festival de la Vézère, c'est un partenaire parfait pour nous, parce que c'est une opportunité chaque année de travailler avec beaucoup d'enfants, peut-être 600 chaque année, beaucoup d'écoles différentes. Et c'est aussi beaucoup des enfants qui chantaient pas normalement. Donc, quelquefois, c'est la première fois pour une jeune chanteuse de chanter avec nous.
0: Et là, pour ce programme de demain, que ce soit donc pour les adultes ou les enfants, c'est un répertoire peu accessible quand même. Il y a Gustav Holst, Hildegard von Bingen, Schubert, Brahms. Comment peut-on chanter tous ces répertoires si on n'a pas d'expérience préalable, si on ne sait pas lire les partitions? Je sais qu'il faut vous regarder dans les yeux et justement absorber votre énergie.
1: Ouais, avec l'ensemble Evna, c'est une bonne chance pour nous parce que c'est 9 chanteurs fantastiques qui chantent avec nous. Et pour le répertoire inclusif, participatif, nous avons un petit peu de musique ancienne, la Hildegard, mais aussi quelques mélodies un peu plus connues. Et c'est une petite surprise pour le public aussi. Donc j'espère avec la combination de tout le répertoire, c'est une expérience incroyable et aussi un peu immersive pour la personne qui chante avec nous.
0: Rendez-vous donc demain à partir de 15h dans le cadre de ce festival de la Vézère. Les concerts participatifs qui sont de plus en plus à la mode entre guillemets à l'international, il y a beaucoup de chanteurs qui font participer le public, je pense à Jacob Collier, Bobby McFerrin, et en parlant de ces noms, vous-même vous avez, Paul Smith, avec Voices 8 collaboré avec de grands artistes, Jacob Collier justement, mais aussi Rachel Podger ou encore Paul Simon, et puis plusieurs orchestres aussi. Nous allons écouter un extrait de son disque Seven Psalms qui date de 2023. Nous vous écoutons parce que Voices 8 intervient dans ce disque et nous en parlons juste après.

0: Les voix graves de Voces 8 que l'on devine ici dans cette toute fin de Seven Psalms, ce disque, cette longue plage de 33 minutes avec cette fin qui s'appelle précisément Wait, disque de Paul Simon. Nous entendons également la voix de son épouse, chanteuse folk aussi, c'est ça, Edie Brickell.
1: Oui, c'est ça.
0: Paul Smith, vous êtes notre invité ce matin, cofondateur de Voces 8. Donc vous avez participé à ce projet, Paul Simon, qui vous a appelé. Un mot sur cette expérience, parce qu'on entend les voix, mais c'est vraiment très intime, et puis il y a différents niveaux, ça a été un privilège pour vous toutes et tous.
1: Oui, c'est juste un honneur, c'est incroyable cette expérience. Quand il écrit et dit « Oh, s'il vous plaît, aidez-moi avec mon dernier album », je pensais « une blague », mais non, c'est sérieux, donc c'est une grande opportunité pour nous et pour le projet. C'est très intéressant pour notre chanteur parce que Paul Simon travaille sans partition et nous travaillons tout le temps avec partition.
0: Comment c'est fait alors la rencontre?
1: Donc c'est juste une expérience d'expérimentation tout le temps et nous avons créé beaucoup de sons différents et il dit au début si j'ai utilisé un accord c'est bien. Mais il choisit beaucoup de petits moments à la fin et cet album j'adore, je pense que c'est très spécial.
0: Un disque Seven Psalms. Paul Smith, nous vous avons entendu tout à l'heure en tant que compositeur votre kyrie de votre disque Revolution. Vous avez reçu d'ailleurs récemment le prix Opus Classique du meilleur album choral de l'année pour ce disque. Il y en a eu deux précédemment pour cette trilogie, Reflections en 2019 et Renewal en 2022.
1: Très, très bien.
0: Comment êtes-vous devenu compositeur? Est-ce que cette vocation elle est liée à votre pratique du chant choral? Ça s'est fait naturellement?
1: Oui, je trouve quand je finis avec mon moment de chant avec l'ensemble, j'adore l'opportunité d'écrire un peu plus. Et maintenant, j'écris pour le travail, donc pour chaque projet éducatif, j'écris beaucoup d'arrangements pour ça. Mais aussi, je travaille beaucoup avec la musique pour chœur et j'écris beaucoup maintenant avec ce style de la musique chorale moderne.
0: Et alors, justement, il y aura en France le 30 mai prochain au Théâtre des Champs-Élysées un grand concert participatif, c'est ça? Encore avec les Voces 8, vous nous en dites un mot là aussi de vos compositions, de ce moment, comment ça se passe? Est-ce que ce sont les écoles parisiennes qui doivent s'inscrire pour participer avec vous? Tout est déjà prévu?
1: Oui, donc c'est l'année prochaine exactement ça, le Théâtre Champs-Élysées. C'est à Paris. Et pour le prochain mois, je finis une collection de petites chansons pour le très très jeune chanteur, moins de 5 ans, et je travaille avec Benjamin Hart, il est un professeur à École Alsacienne avec la maternelle. Donc c'est un réseau complètement gratuit pour tout le monde quand c'est là, et après ça nous allons commencer un grand projet pour le programme avec le théâtre Champs-Élysées avec
0: le fameux concert.
1: Exactement.
0: Vous avez parlé d'enfants de moins de 5 ans, donc
1: pour
0: vraiment en maternelle.
1: Oui.

0: maternelle pour ce projet. Donc, c'est quelques petites chansons en anglais, canon et petites chansons pour le début de le jour, Hello Song et Goodbye Song, chansons pour cleaning. C'est pour la famille, c'est ça.
1: Paul Smith, vous êtes avec nous jusqu'à 9h en direct. Beaucoup de collaborations, nous en avons parlé aussi dans justement la trilogie que vous avez composée, 3 disques. Vous aviez confié vraiment aussi beaucoup de collaborations avec des chanteurs du monde entier, avec toujours les Voices 8, Apollo 5. Pour vous, faire de la musique, c'est donc inséparable de la partager.
0: Oui,
1: de la vivre à plusieurs.
0: Exactement ça. Je pense c'est cette connexion. Et quand c'est a cappella aussi, c'est juste très facile. C'est quelques voix qui commencent et créent beaucoup d'harmonie. Et je pense c'est pas l'opportunité d'utiliser les voix, mais c'est l'opportunité d'écouter et sentir avec autres personnes. Et pour chaque monde, je pense c'est important.

0: Un extrait de Hopewell composé par Neil Valentine qui est également à l'alto, Paul Smith notre invité qui est au piano et les voix de Voces 8, un extrait de ce disque Reflections que vous avez composé en 2019, là aussi une belle collaboration avec ce musicien
1: oui,
0: qui écrivait là une chanson en hommage à sa mère.
1: Exactement ça, il est une grande amie pour 20 ans maintenant aussi et avec cet enregistrement nous avons quelques morceaux avec Voces 8, avec Neil et moi, mais aussi il y a quelques moments avec 3000 chanteurs, donc c'est un enregistrement spécial pour nous.
0: La pratique du chant choral est différente en France par rapport au Royaume-Uni. On sait qu'il y a beaucoup de chœurs professionnels ici, j'en cite quelques-uns, Correspondance, les Cris de Paris, les Métaboles à Edès, il y a des centaines de milliers de personnes qui chantent de façon amateur dans des chorales. Comment ça s'explique quand même que ça fasse moins partie de la culture française que chez vous, en tout cas en Angleterre, là où c'est vraiment très fort?
1: Oui, c'est une grande question pour...
0: Vous n'avez pas la réponse?
1: Je pense qu'il y a une réponse très grande pour cette topic. Mais oui, je trouve maintenant, j'habite ici en France, je trouve qu'il y a beaucoup de cœurs fantastique, mais absolument depuis les dernières 250 années peut-être, nous avons après la Révolution ici en France pas exactement la même expérience avec le chœur. Le chœur de la cathédrale par exemple en Angleterre continuait pour beaucoup de siècles et je pense que c'est la raison que nous avons cette tradition en Angleterre, mais j'adore la tradition maintenant ici en France aussi. J'ai trouvé qu'il y a beaucoup de chœurs qui travaillent maintenant. Oui, c'est fantastique.
0: Vous-même, vous étiez enfant de chœur à l'abbaye de Westminster, du King's College de Cambridge, et là, vous êtes venu ce matin avec quelques idées musicales. La première.

0: Une découverte pour moi, vous nous l'a présenté Paul Smith ce matin.
1: Donc,
0: pourquoi cette suggestion?
1: J'adore cette morceau parce que c'est
0: The Seed
1: par Aurore, et c'est une chanson très bien pour les enfants cette année avec notre projet.
0: Donc vous allez la chanter avec les enfants?
1: Exactement.
0: Ils peuvent s'entraîner donc dès maintenant.
1: Oui.
0: Alors la deuxième suggestion, Gabriel Ólafs, un compositeur islandais.

0: Pareil, vous nous dites un mot de ce jeune compositeur?
1: Oui, et j'adore la musique de Gabriel et aussi
0: Gabriel Olafs.
1: Exactement ça. Et cette morceau, c'est avec Danielle Mars et elle est ma femme. Donc,
0: vous avez un duo d'ailleurs.
1: Oui, exactement
0: avec
1: ça.
0: Avec elle, qui est flûtiste.
1: Oui, et elle joue le flûte très, très différent, le flûte grand, le flûte octobasse.
0: Ouais.
1: Donc j'adore le son de cette morceau.
0: Et c'est elle qu'on entend là aussi.
1: Oui, elle joue et elle est une compositrice aussi. Donc elle écrit beaucoup de musique de film et travaille beaucoup avec Gabriel aussi. Et je pense que c'est un bon collaborateur.
0: Un beau clin d'œil. Merci beaucoup d'être passé par France Musique ce matin, Paul Smith. Une dernière question. J'ai cru comprendre que la saison prochaine, vous allez lancer le programme Voices 8 Scholars, un programme de bourse pour les jeunes professionnels en France. C'est ça qui existe déjà aux États-Unis, en Angleterre. Il y aura donc des musiciens français qui seront sélectionnés. En quoi va consister ce programme et combien vont être sélectionnés?
1: Donc, ce programme, c'est nouveau exactement ici en France. C'est pour 8 chanteurs, jeunes professionnels normalement. Donc, nous allons annoncer propre à le début de l'année prochaine. Et l'année prochaine, après ça, il y a audition. Après ça, nous allons choisir le 8 chanteurs pour une année de travail avec moi et Voices 8.
0: Merci beaucoup Paul Smith. Vous serez, je le rappelle, au Festival de la Vézère demain pour un atelier vocal à partir de 15h. Et là, je le précise, c'est précisément donc en l'abbaye d'Aubazine, là où aura lieu également le concert à partir de 20h. Tout cela en Corrèze, à une quarantaine de kilomètres au sud-ouest de Périgueux, donc dans le cadre de ce Festival de la Vézère mardi 11 août. Quelques notes de Miles Davis que vous aimez beaucoup, je crois, pour nous quitter.
1: J'adore Miles Davis.

So What de Miles Davis, quelques notes, mais on va en profiter encore pour l'écouter. Je remercie sur cette musique toute l'équipe de Musique Matin, Désirée Ristorto, Julia Macarez, Morgane Toureille, Clara Michel Mazzoleni à la réalisation, Emmanuel Benito. Face à moi, Adrien Landivier à la cabine, Alex Autinois. Et la réponse à notre jeu, c'était en 1963 que France Musique prend son nom, fondée en 1954. Au début, elle portait le nom de programme musical à modulation de fréquence. Ce matin, vous remportez un poste de radio DAB+. Bravo à vous et je sais que vous avez été très nombreux à jouer ce matin.

0: Merci Paul Smith d'avoir été avec nous ce matin.
1: Merci encore.
0: Bonne journée. Je vous souhaite moi aussi une bonne journée à toutes et à tous. Je vous retrouve demain à 7h30. Nous recevrons demain la flûtiste Iris Daverio dans quelques instants. Restez avec nous, une nouvelle saga, la saga musicale qui commence aujourd'hui aux sources de Bach par Raphaël Pichon et Corinne Schneider. À demain.
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0: 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Aux sources de Bach, justement, c'est maintenant par Corinne Schneider et Raphaël Pichon, cette nouvelle saga musicale de la semaine. Premier épisode, tout de suite une famille entière dédiée à la musique.
3: Il y a là quelque chose de plus fort que vous, et peut-être ce besoin d'aller boire à la source avant de démarrer quelque chose, puisque c'est le tout début de Jean-Sébastien Bach comme compositeur.
0: Raphaël Pichon, aux sources de Bach.
5: Premier épisode, une famille entière dédiée à la musique.

0: Bonjour, je suis Raphaël Pichon. J'ai fondé un ensemble, un chœur et un orchestre qui s'appelle Pygmalion, qui a 18 ans cette année, et qui se lance dans un projet un peu fou. Il cherche à revivre ce voyage que Bach, quand il avait 20 ans, a vécu au long de 420 km de marche en plein hiver, parfois dans le froid, dans la neige, avec cette quête, cette foi inébranlable dans la musique, et avec ce besoin d'aller rencontrer le maître des maîtres, un compositeur qui s'appelait Dietrich Buxtehude. On peut aussi imaginer un voyage empreint de beaucoup de silence, beaucoup de solitude.
1: Il était de très bon matin quand il franchit les portes de la ville. La pénombre favorisait son émotion. À mesure que le jour se levait, il découvrait les régions inconnues. Et quand, du haut d'une colline, le paysage qu'il venait d'abandonner fut soudain illuminé par le soleil levant, le jeune homme étonné retrouva en lui de vieilles mélodies qui montaient de son cœur jusqu'à ses pensées confuses. Il était donc au seuil de cet horizon que son regard avait si souvent tenté d'embrasser du haut des montagnes voisines et qu'il se peignait en lui-même avec les plus étranges couleurs.
0: Au moment de nos 20 ans à nous, Pygmalion, je voulais célébrer notre passé, notre histoire et donc revenir à la source. Cette source, c'est Jean-Sébastien Bach, c'est lui qui a personnellement, moi, changé ma vie, et c'est lui aussi qui a nourri nos premières années. C'est le premier compositeur dont on s'est emparé et auquel on revient inlassablement depuis plus de 18 ans maintenant. Et je voulais aussi un projet qui célèbre l'extraordinaire privilège que d'être musicien, mais aussi ses difficultés. Pour cette première année, nous sommes dans les terres natales de Bach, que sont la Thuringe.
1: Il allait plonger dans ses flots bleus, et il revit cette Thuringe qu'il venait de quitter, avec le singulier pressentiment qu'après de longs détours de par le monde, il reviendrait dans sa patrie, et qu'en réalité, c'était donc vers cette patrie qu'il partait en voyage.
2: Au printemps 2024, Raphaël Pichon embarque toute sa troupe en Thuringe pour une série de concerts où les déplacements se font à bicyclette et à pied, en compagnie du public qui les suit au gré de leur itinéraire. Cette tournée exceptionnelle sur les chemins de Bach a fait l'objet d'un reportage en 43 épisodes disponible au podcast sur France Musique. Après 18 années de travail à la tête de l'ensemble Pygmalion, qu'il a fondé en 2006, le chef français continue d'explorer et de questionner le répertoire de Jean-Sébastien Bach.
0: Et de se mettre en marche, de se mettre en chemin, directement au contact des lieux mêmes de Bach, avec, je parle de toute cette réaction chimique qui fait la musique, c'est-à-dire un lieu, une acoustique, une atmosphère, me semble une expérience extrêmement enrichissante pour continuer notre quête de cette relation toujours plus intime avec Bach et qui, j'espère, donne ensuite plus de force dans la manière dont on peut le transmettre à un public.
2: Avec Raphaël Pichon pour guide, cette saga interroge les sources de la jeunesse du compositeur en 7 étapes. C'est la jeunesse de Bach qui nous intéresse ici, ses 23 premières années, juste avant qu'il ne s'installe à Weimar.

Une trajectoire qui nous mènera de sa ville natale, Eisenach, à Dornheim, le petit village de son premier mariage, en passant par Ohrdruf, Lüneburg, Arnstadt, Lübeck et Mühlhausen, avec comme point de départ et d'arrivée la Thuringe.

0: Der Gerechte kommt um, bitteschön. La toute première pièce que nous n'avions jamais interprétée. Les vétérans ici, c'est Marie Touche et Didier. Mais c'était là. Elle a Richard. Non. C'était à Fonne. C'est donc un petit motet de Johann Kuhnau sur lequel Bach a apposé un nouveau texte et inventé l'enveloppe instrumentale.
1: J'ai vraiment commencé Pygmalion avec Raphaël Pichon quand j'étais étudiante au CNSM de Paris et lui aussi.
2: Evelyn Kinner, bassoniste.
1: Donc ça a commencé, c'était vraiment juste un ensemble de copains de CNSM. On avait tous envie de jouer ensemble et comme Raphaël a plutôt toujours un sens de l'équipe, du rassemblement, de créer du lien, il nous a rassemblés pour déchiffrer de la musique et puis la travailler ensemble. J'étais spécialisée dans les instruments anciens d'époque. Bach fait partie intégrante de ma vie avec Pygmalion, c'est complètement indissociable. Pour tout vous dire, mon premier disque auquel j'ai participé, c'était les messes brèves de Bach avec Pygmalion. Et je pense que j'étais entourée de gens pour qui c'était le premier disque de leur vie. Le chef y compris. Donc c'était une expérience assez folle en fait, parce que je pense qu'on n'avait aucune notion de ce qu'on faisait vraiment. On avait envie de le faire bien. On a beaucoup travaillé, énormément travaillé pour arriver à ce qu'on a fait dans ce premier disque, parce qu'on ne savait rien en fait. Raphaël, ce qu'il connaissait le mieux, c'était le travail de cœur. Ça, c'était vraiment un univers dans lequel il était très à l'aise. Il connaissait la voix, il savait comment faire travailler les voix. Donc tout le début, je pense qu'il s'est beaucoup concentré sur le cœur. Et il s'est beaucoup appuyé sur ses copains qui étaient instrumentistes. Et de fait, nous, on s'est beaucoup inspiré du cœur aussi et du travail avec le cœur, parce que ça a toujours été un travail à deux têtes. Il n'y a jamais eu un travail séparé entre le cœur et l'orchestre. Ça a toujours été ensemble. Je pense qu'il y a toujours eu beaucoup de vocalité dans son travail. C'est toujours parti de la voix.
3: Johann Sebastian Bach fait partie d'une famille dont tous les membres semblent avoir partagé l'amour de la musique et reçu de la nature un don particulier pour cet art. Il est certain que les descendants de Veit Bach, l'ancêtre de cette dynastie vouée à la cause luthérienne, se sont tous, à l'exception de quelques-uns, adonnés à la musique et en ont fait leur métier en Thuringe. Nécrologie de Bach par Carl Philipp Emmanuel, 1754.
2: La tradition musicale de la famille Bach a traversé les siècles de manière exceptionnelle, une longévité unique dans l'histoire de la musique européenne. 5 générations de musiciens ont précédé Jean-Sébastien. Et dans la nécrologie publiée 4 ans après sa mort, son fils Carl Philipp Emmanuel et son élève Johann Friedrich Agricola soulignent l'importance de cette lignée musicale qui remonte au milieu du XVIe siècle. Jean-Sébastien était fier de ses racines et de cet héritage. À 50 ans, il a même dressé un arbre généalogique dont l'original est perdu, mais dont une copie a été conservée. La même année, en 1735, il rédige également un document et note des informations concernant 54 musiciens de sa famille, dont lui-même et ses fils. Ce document est toujours intact et constitue l'une des principales sources sur la famille Bach, une lignée qui a marqué profondément la musique en Thuringe, et ce pendant des siècles, au point que cette région d'Allemagne centrale est aujourd'hui encore indissociable du nom de Bach.
3: On pourrait s'étonner que de tels hommes ne soient guère connus en dehors de leur patrie, si l'on ne se souvenait pas que ces honnêtes Thuringiens étaient si satisfaits de leur pays et de leur état qu'ils n'eurent jamais l'idée de tenter leur chance dans une autre région. Ils préféraient être appréciés par les seigneurs de la contrée où ils étaient nés et par les nombreux concitoyens dont ils possédaient la confiance, plutôt que de rechercher à grand-peine et à grands frais un succès incertain en se heurtant au jugement des étrangers.
2: Jean-Sébastien Bach a copié et conservé plusieurs œuvres composées par les membres de sa famille.
4: Bach avait notamment en sa possession une grande collection de partitions qu'il a chérie de tout son cœur et qu'il a suivie toute sa vie.
2: Cette collection, qui comprend une vingtaine de pièces vocales destinées à l'église, l'accompagne tout au long de sa vie. Son père, Johann Ambrosius, est sans doute à l'origine de cette compilation augmentée au fil des années de copies réalisées par d'autres proches, comme Ernst Dietrich Heindorf, mort en 1724, qui était cantor à Arnstadt. Mais Jean-Sébastien ne se contenta pas seulement de l'héritage de ses aïeux. Il s'intéressa également aux œuvres des Bach contemporains, comme par exemple celle de Johann Ludwig, ce cousin éloigné de 8 ans son aîné, Kapellmeister de Meiningen, dont il copie 18 cantates qu'il fait exécuter dans les églises de Leipzig lorsqu'il est cantor de cette ville. Grâce à cette collection, Jean-Sébastien pouvait à la fois rendre hommage aux musiciens de sa famille en exécutant leur musique, se mesurer à leur art en se distinguant par son propre style et enfin apporter sa pierre à l'édifice familial. Aujourd'hui, on connaît une petite centaine de compositions de la famille Bach, dont la moitié sont des œuvres instrumentales et l'autre moitié des œuvres vocales.

0: Que savons-nous sur Johann Ambrosius, le père de Jean-Sébastien ? Alors, nous savons qu'il est installé avec sa famille à Eisenach à partir de 1671 comme musicien municipal et qu'il joue de plusieurs instruments, se distinguant plus particulièrement au violon. C'est lui qui a la charge de régler chaque jour la musique sonnée depuis le beffroi de la petite ville qui compte alors environ 6000 habitants. Il participe également à la musique d'église pendant les offices aux côtés des autres musiciens de la ville et se joint de temps à autre à la musique de la cour ducale. Pour augmenter ses revenus, la ville d'Eisenach lui a octroyé l'autorisation de brasser de la bière.
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2: Il nous reste une très belle partition du frère aîné de Johann Ambrosius. Cette œuvre, aujourd'hui très documentée, porte jusqu'à nous un magnifique témoignage des liens familiaux profonds qui pouvaient exister chez les Bach. En septembre 1689, Johann Ambrosius et son frère jumeau Johann Christoph traversent la forêt de Thuringe pour se rendre à Schweinfurt, plus d'une centaine de kilomètres au sud d'Eisenach. C'est le 47e anniversaire de leur frère aîné Georg Christoph. Pour l'occasion, celui-ci compose une œuvre sur des paroles de circonstance. Comme il est bon et adorable de voir réunis des frères ensemble et vivre ainsi en parfaite harmonie. La partition est écrite pour deux voix de ténor, celle des frères jumeaux, et une voix de basse, celle du frère compositeur. Écoutons ce beau témoignage d'amour fraternel qui a traversé les siècles jusqu'à nous dans l'interprétation du Cantus Cölln et du Concerto Palatino sous la direction de Konrad Jungenel.

0: Jean-Sébastien est le dernier-né des 8 enfants de Johann Ambrosius et Elisabeth Lemmerhirt. Né à Eisenach en 1685, il grandit dans cette ville baignée d'une solide foi luthérienne à l'ombre de la Wartburg, le château de retraite choisi par Martin Luther au début des années 1520 pour traduire le Nouveau Testament de la Bible en langue allemande. Jean-Sébastien est inscrit à l'école de latin attenante à l'église Saint-Georges, l'école qui fut également celle de Martin Luther enfant et qui jouissait donc d'une très bonne réputation dans la région. L'enseignement reçu à Saint-Georges repose avant tout sur l'apprentissage des textes pieux et spirituels du luthéranisme.
1: C'est dans l'église d'Eisenach où Johann Sébastien est baptisé et où il chante de sa jolie voix d'enfant d'innombrables mélodies de chorale que Luther a proclamé de virulentes homélies contre le pouvoir de l'église romaine.
0: Éric Lebrun, extrait de sa biographie de Bach, parue chez Bleu Nuit en 2016.
1: Dans cet environnement particulier, Bach semble assimiler la doctrine luthérienne de manière naturelle, comme une langue maternelle. On ne le voit pas revendiquer avec un militantisme passionné son identité protestante, comme le feront d'autres après lui. Sa foi lui donne une certaine autonomie de lecture et d'interprétation des Écritures, tout en traçant un chemin de vie relativement libre, dans le respect des traditions, bien loin de l'austérité des calvinistes contre lesquels il peste d'ailleurs volontiers. À plusieurs moments de son existence, il entre en conflit plus ou moins ouvert avec les piétistes. Or, lui-même semble cultiver, dans son jardin intérieur, une forme assez exceptionnelle d'attachement au Christ.
0: Jean-Sébastien Bach apprend à lire et à écrire la musique auprès de son père, qui l'initie aussi à la pratique du violon. À l'école Saint-Georges, il chante avec les autres enfants sous la direction du cantor Andreas Christian Dedekind.
2: Moi, j'étais petit, par exemple, j'étais maîtrisien. Et on m'appelait le rossignol, parce que je faisais les petits solos. Et je sais que c'est quelque chose qui ne vous quitte jamais.
0: Thomas de Pierrefeu, contrebassiste.
2: Vous avez été chanteur, je pense que c'est très très important. C'est pour ça d'ailleurs que dans cette musique, tous les compositeurs, ils étaient tous maîtrisiens, ils étaient tous passés par le chœur. Souvent, je remarque chez les instrumentistes, ceux qui ont la culture du chant, même le fait d'avoir chanté un peu, de sentir la musique dans son corps et pas juste dans son archet, quoi. Et je crois que dans le continuo, il y a cette conscience-là. Raphaël est très sensible à ça, je pense aussi.
0: Doté d'une belle voix de soprano, Jean-Sébastien participe au chant des offices de l'église Saint-Georges. L'organiste de cette église, qui est l'église de son baptême, est un membre de la famille Bach. Il s'agit de Johann Christoph, un cousin germain de son père. Organiste à Eisenach depuis 1665, c'est Johann Christoph qui avait contribué à l'installation de la famille de Jean-Sébastien en cette ville. Pendant l'enfance de Bach, Johann Christoph est pour sûr le musicien le plus doué et le plus intéressant d'Eisenach.
3: Johann Christoph Bach, organiste de la cour et de la ville d'Eisenach, mort en 1703, se fit remarquer par la beauté de son inspiration tout comme par l'expressivité de ses textes. Dans la mesure où le permettait le goût de son époque, il écrivit une musique galante et chantante extraordinairement polyphonique.

0: La belle musique de Johann Christoph Bach, le motet à cinq voix Fürchte dich nicht, ne crains rien, dans l'interprétation de Pygmalion sous la direction de Raphaël Pichon à l'occasion du premier concert de leur tournée en Thuringe.
1: Imaginez que c'est cette musique extraordinaire que devait entendre Jean-Sébastien, enfant, à l'église Saint-Georges.
0: Raphaël Pichon.
1: Johann Christoph est un véritable modèle pour toute la famille. Le père de Jean-Sébastien a copié et conservé plusieurs de ses œuvres. Johann Christoph fut aussi le professeur d'orgue de son frère aîné, qui porte les mêmes prénoms que lui. Il n'est donc pas du tout impossible que Jean-Sébastien, enfant, bénéficie lui aussi de son enseignement. Quoi qu'il en soit, Bach, adulte, qualifie Johann Christoph Bach de « compositeur profond » dans sa fameuse chronique familiale de 1735, et reste attaché toute sa vie à ce compositeur si particulier.
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0: Je vous propose d'écouter l'une des œuvres les plus expressives de cet oncle. Une lamentation poignante, écrite pour voix d'alto, dialoguant avec un violon sur un épais tapis de trois viols de gambe.
3: On a une grande ouverture qui se déploie comme un rideau qui s'ouvre sur une scène. On va découvrir éventuellement un carnage ou
0: Lucile Richardot,
3: une scène funèbre,
0: alto,
3: éventuellement un cercueil au milieu, parce qu'évidemment les plus désespérés sont les chants les plus beaux, et j'en connais d'immortels qui sont de purs sanglots, donc forcément quand ça pleure c'est encore plus beau et ça fait du bien de pleurer. Ach, dass ich Wasser genug hätte in meinen Haupt. Si j'avais assez d'eau dans ma tête pour inonder tout de mes larmes, et mes yeux seraient pleins de larmes, etc.
0: Ah, que n'ai-je assez de pleurs dans ma tête, et que mes yeux ne sont source de larmes, afin que jour et nuit je puisse pleurer mes péchés. Mes péchés sortent de ma tête, telle une pesante charge, ils me sont devenus trop lourds, c'est pourquoi je pleure ainsi, et mes deux yeux s'écoulent en larmes. Que de soupirs en moi, et mon cœur est attristé, car le Seigneur m'a empli de détresse au jour de sa terrible fureur.
3: De la frustration, d'elle, plaisir. Quand je chante ça, c'est toutes les fois où j'ai accompagné des enterrements, où j'ai accompagné des gens auxquels je pense. Et j'essaye d'y penser au tout début, mais de vite m'en débarrasser, parce que je sais que je n'ai que 7 ou 8 mesures, pour ne plus être que dans le chant. Parce que si on se laisse submerger par ses émotions, ça va plus. C'est au public d'avoir l'émotion, c'est pas nous. Nous, on n'est qu'un vecteur. Le premier coup de massue. Ce violon déchirant qui vient se rajouter, qui pourrait être un dessus de viol aussi, mais là, c'est un violon. Et là, on a des accords majeurs martelés qui vont vers quelque chose d'un peu lumineux, mais finalement, ça se referme sur l'entrée du chant.
0: Ach, dass ich was genug, was genug.
3: Et je répète et je remets toujours un peu plus de pression. Et là, je...

0: respire à fond pour In meine Haupt und meine Augen Tränen quellen werden. Et là, je pense qu'il faut que je respire beaucoup parce que il faut que je réussisse à tenir toute la phrase sans respirer avant Tränen quellen werden. Raph m'a demandé de ne pas respirer. J'aimerais bien pouvoir, mais des fois, je ne peux pas. Et là, après, il y a la partie B qui avance beaucoup plus. Meine Sünden gehen über mein Haupt. Grosse tension déjà. Vocalement, c'est très très pénible parfois. Schwere Last sind sie mir zu schwer worden. Et là, souvent, je suis un peu en surconsommation d'air. Tout s'enchaîne et j'ai à peine le temps de remplir suffisamment mes poumons. Et il y a toujours, je me laisse submerger par le manque d'air parfois, et par toutes ces notes qui sont sur la brèche, un peu aiguës, sans être vraiment aiguës, sans être vraiment passées de l'autre côté. Là, c'est de faire ressentir le halètement de l'épuisement, des soupirs, des pleurs en même temps. On se croit arriver, et non, il y a dann der Herr hat mich volljammert. Et là, je ne sais pas pourquoi, pour moi, c'est toujours un point de tension, de passage, ça me semble terriblement aigu. L'habitude que j'ai, c'est de faire un grand diminuendo vers la fin de la partie B. Grimmigen Sons, Grimmigen Sons. Parce qu'il y a quelque chose qui se calme et qui se referme. Mais là, Raph, ma surprise, il veut avoir un geste de crucifixion, un petit peu. Et là, jusqu'au jour de sa colère, effectivement, le texte est quand même très clair. Mais je ne sais pas pourquoi. Enfin, il y a un truc qui incite à faire le contraire de ce texte. Et je ne saurai jamais où est la vérité.
1: On écoute l'interprétation de Lucile Richardot avec les musiciens et musiciennes de Pygmalion sous la direction de Raphaël Pichon en tournée en Thuringe au printemps 2024.

Bien plus tard, Jean-Sébastien donnera à entendre plusieurs œuvres de son oncle Johann Christoph dans les églises de Leipzig. À l'extrême fin de sa vie, il ajoutera même des parties instrumentales à certains de ses motets à double cœur, comme il le fera d'ailleurs pour ses propres motets. Son fils Carl-Philippe Emmanuel rapporte dans une lettre de 1775 adressée au premier biographe de son père que les habitants de Leipzig avaient été saisis par l'effet spectaculaire d'une œuvre de Johann Christoph dirigée par Jean-Sébastien à l'occasion de la fête de la Saint-Michel. Dans cette partition, Johann Christoph décrit de manière très figuraliste le combat entre l'archange et le démon. Es erhob sich ein Streit im Himmel. Un combat s'engagea au ciel. Michel et ses anges combattirent le dragon et ses démons.

Raphaël Pichon à la tête de Pygmalion en concert à la Chapelle Royale de Versailles le 7 avril 2023. Pour la même fête de la Saint-Michel, sur le même thème et sur les mêmes paroles, Jean-Sébastien compose sa propre musique à l'âge de 41 ans. Il est alors cantor de l'église Saint-Thomas de Leipzig depuis 3 ans et demi. Nous sommes le 29 septembre 1726.

0: Pygmalion en concert sous la direction de Raphaël Pichon le 12 octobre 2014 à la Cité de la Musique à Paris. Ainsi se referme le premier épisode de cette saga aux sources de Bach. Ordruf est la prochaine étape de cette série produite par Corinne Schneider et réalisée par Jean-Philippe Navarre. Jean Brémond est l'attaché de production. Éric Boisset est au son et au mixage. Caméra Lucida pour la captation des concerts en Thuringe avec la participation de Raphaël Pichon, des musiciens et musiciennes de Pygmalion et les voix de Noé Navarre et Renaud Bertin. Une saga à retrouver dans son intégralité sur francemusique.fr et au podcast sur l'application Radio France.
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0: Premier épisode, les messes brèves.
2: Bonjour. Il y a bientôt 20 ans, j'ai fondé mon propre ensemble, un chœur et un orchestre qui joue sur instruments d'époque, avec un désir irrépressible de jouer la musique de Jean-Sébastien Bach. Nous avons commencé avec une œuvre pour laquelle j'ai un attachement très particulier, une messe brève qui ne met en musique que le Kyrie et le Gloria. Et cette première messe que nous avons jouée, c'est celle en sol mineur. Vous savez, les tonalités ont leur importance. On dit même que chaque tonalité a ses propres couleurs, ses propres définitions. Charpentier décrit la tonalité de sol mineur comme sérieuse et magnifique. Il y a aussi un autre homme, Johann Mattheson, qui a écrit que sol mineur était peut-être le plus beau de tous les tons. Il mêle au sérieux du précédent une tendresse et une passion extraordinaires. Mais il procure aussi grâce et charme. Alors, quoi de plus beau comme définition et comme première tonalité d'une aventure qui dure depuis près de 20 ans ?

Pour moi, cette pièce, c'est le souvenir d'apprendre à faire polyphonie, à devenir un ensemble. Et ici, vous l'aurez entendu, nous commencions par cette apostrophe des voix qui parlent toutes en même temps, dans cette homophonie, cette homorythmie, pour bientôt développer un mode d'expression si cher à Jean-Sébastien Bach, qui est celui de la fugue. D'une seule voix, nous nous divisons en quatre voix séparées, qui se répondent, s'apostrophent, dialoguent, pour finalement bientôt ne refaire qu'une. Eh bien, finalement, c'est un peu ça, que d'être un ensemble, avec cette ambition, pour les instruments, d'être en capacité de devenir des voix, et pour les voix, de nous parler avec la même perspicacité, la même précision, avec le même engagement que celui des instruments. Ici, vous aurez aussi entendu cette fougue, peut-être propre d'ailleurs à notre jeunesse de cette époque-là, cette passion, cette électricité, je dirais aussi cette générosité que l'on attend des musiciens et qui, je l'espère et je crois, fonde aussi un tout petit peu notre histoire et notre manière aussi de remercier cette musique, lui donner toute notre énergie et notre foi.

Ces messes s'ouvrent toujours par la parole collective, celle du cœur, celle de la foule. Et bientôt, elles laissent la place à des expressions individuelles, beaucoup plus intimes, où chacun pourra se retrouver dans ses voix seules. Écoutez ici, tout d'un coup, il n'y a plus de basse. Ce sont les violons et les altos, dans ce qu'on appelle l'écriture en trio, qui maintenant, avec ses notes répétées, implacables, permettent à deux flûtes de développer ces arabesques plaintives, délicates, pour bientôt embrasser le texte du Quitolis Peccata Mundi, texte qui nous parle du sacrifice de celui qui est mort pour sauver l'humanité.

miserere, avec cet espoir, cette attente que ce sacrifice nous sauve aussi nous, chacun d'entre nous. On visite le plus grave de la tessiture, pour revenir bientôt dans l'extrême aigu. On se prosterne aussi, avec ces grands intervalles, et on reconstruit. Une grande montée dramatique.

Chez le ciel. Pour finalement s'incliner, nous, simples mortels. Ce sont comme trois voix, parce qu'à celle de la soprano s'ajoute celle des deux autres flûtes.

Ici, c'est la voix de la soprano Eugénie Varnier qui, à la fois, a cette grande profondeur du timbre, mais aussi cette grande humilité, notamment dans l'utilisation du vibrato. C'est cet équilibre que l'on recherche pour cette musique. Un peu comme l'on parlait tout à l'heure de ces instruments qui cherchent à vouloir être des voix ou ces voix qui cherchent à être des instruments. Ce parfait équilibre entre le cœur et l'esprit.

d'Acapo. Redire ce que l'on disait pour débuter cette ère, mais transformer parce que nous avons vécu dans la partie centrale.

fasciné aussi par la capacité de Jean-Sébastien Bach de nous dire tant avec juste, je suis devant la partition, quatre portées. Deux portées pour les deux flûtes, une portée pour la voix de soprano et cette simple ligne de basse. Un dernier grand élan.

cette page sublime peut se refermer. En cette tonalité si particulière de si mineur, que l'on retrouvera aussi dans le plus grand ouvrage de Jean-Sébastien Bach, qui est sa messe en si mineur.

Quand la musique rassemble, quand Luther porte son projet de réforme, il croit plus que jamais au pouvoir de la musique. Il fait donc naître une immense collection de mélodies auxquelles chaque fidèle pourra se reconnaître. Ces mélodies, ce sont les chorales, qui vont être un instrument phare de toute la musique que va écrire Jean-Sébastien Bach. Ici, nous allons bientôt entendre la messe en fa, qui utilise les cors. Et nous allons commencer avec le Kyrie. Vous prêterez oreille à la mélodie que portent les cors. Christe Doulam Gottes. Une mélodie très simple, immémorielle,

Kyrie. Des mots où l'on implore la pitié de notre protecteur. Et pourtant, Fa majeur, cette lumière de Fa majeur, comme si la musique nous apportait cette réponse que nous attendions. Alors que nous déployons un appel, une attente, on dirait presque une sorte de simple mais belle polyphonie de la Renaissance, cette époque de l'harmonie des sphères, de la quête d'une musique pure. Tout ça ne sera qu'un mirage, car plus cette polyphonie va se développer, plus elle va nous démontrer sa richesse, sa complexité. Le choral porté par les corps au-dessus de cette polyphonie, comme sous la protection de ce choral, et même encerclé entre ce choral porté par les corps au-dessus de la polyphonie et cette voix de basse en dessous qui nous protège comme un rempart. Deuxième volet du Kyrie, de ce triptyque, nous appelons désormais ce visage humain de Dieu, le Christ.

Nous visitons ainsi le mode mineur, plus propre à exprimer ce besoin de miséricorde. Un cri se prépare, celui de l'humanité tout entière, porté par les ténors bientôt. Ce cri appelle une réponse, la voici. Une réponse de consolation.

cette polyphonie simple en son départ. Voici un langage plus dense, plus mouvant.

Retour au troisième volet du triptyque, le Kyrie, comme un nouveau début. La basse continue est plus bavarde, des croches. Bientôt, même dans les parties vocales. Un langage plus fourni, plus fourmillant. Comme l'expression d'une soif encore plus grande. Et toujours cette réunion des mondes. L'ancien monde, avec ses valeurs longues, et le nouveau monde, toutes ses notes rapides. Toujours notre chorale, des corps,

le cor de chasse. Instrument rustre, redoutablement difficile, et qui ici rugit dans cette scène de liesse. Les voix s'additionnent dans une virtuosité déconcertante, des éclats de rire. Une gigantesque fanfare. Un jeu de cache-cache aussi, entre les voix qui apparaissent, celles qui disparaissent, qui se cachent dans la polyphonie. Ce monde a besoin de paix. Une mélodie plus plane, qui crée une forme d'attente,

se replie sur soi-même et on remonte. Inlassablement, l'harmonie. La fanfare peut exulter à nouveau. Les instruments se sont transformés en cuivre. Ce sont des trompettes qui chantent.

un nouveau motif. Celui de la louange. Sur cette voyelle si particulière du A qui s'approche du rire. Cette musique nous sourit.

Après la liesse, une prière. Une prière de louange. Qui s'écarte, pour un moment, de la jubilation que nous avions entendue avant. Pour mieux la retrouver, pour mieux l'embrasser. Ici. Un coup de théâtre. Le retour des corps. Mais une surprise. Un grand cri.

un véritable marathon, une chevauchée fantastique, infinie. Ces jaillissements. Cette marche harmonique qui nous permet de nous cacher pour re-bientôt surgir de nouveau.

Ces quatre messes brèves sont de véritables petits chefs-d'œuvre. Et elles nous ouvrent déjà grand les portes de l'immense chef-d'œuvre que sera la messe en si mineur, BWV 232. Nous nous quittons avec la fougue, le souffle de cette invocation à l'Esprit-Saint qui referme chaque messe brève, le Cum Sancto Spirito, de la messe brève en sol majeur, BWV 236.

0: Les messes brèves de Bach par Pygmalion, sous la direction de Raphaël Pichon, à retrouver au disque chez Alpha. À suivre, l'exploration de la messe en si mineur, version de 1733. Équipe de réalisation, Corinne Schneider, Eric Boisset et Jean-Philippe Navarre. Un podcast à retrouver sur francemusique.fr et sur l'appli Radio France.
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3: Bonjour à tous, bienvenue sur France Musique, merci d'être avec nous. Je suis très heureuse de vous retrouver pour cette semaine au micro des étés classiques. Je vous ai préparé 6 émissions, 6 thèmes pour vous accompagner jusqu'à samedi de 10h30 à 11h45 et puis de 14h à 16h pour le concert de l'après-midi. Je vous emmènerai faire un petit tour de France, la Roque d'Anthéron, la Chaise Dieu, le musée d'Orsay à Paris, la Chapelle Royale de Versailles et puis un concert maison à l'auditorium de Radio France. Voilà ce qui vous attend cette semaine. Pour la programmation du jour, une séquence nostalgie dans des archives de la radio et de la télévision française. Je vous propose un voyage à travers les plus grands génériques qui ont marqué les ondes et le petit écran. Ouverture d'antenne, nous sommes en 1975.

Un mélange de l'aile ou la cuisse de Rabbi Jacob et de l'as des as. Est-ce que vous avez reconnu cette pâte tellement caractéristique, celle de Vladimir Kosma? C'était à l'époque où le logo de TF1 ressemblait à un assemblage de Lego, couleur pastel, bleu, violet, rose. L'ORTF vient d'éclater, les téléspectateurs découvrent de nouvelles chaînes. France 3 fait appel à Francis Lai, bien connu pour les musiques d'un homme et une femme ou de Love Story. TF1 joue la carte de la musique populaire pour ancrer cet ADN qui marquera la chaîne. On ne boude pas son plaisir avec Vladimir Kosma, ses ambiances pop et paillettes, coloration sur boom et patins à roulettes. Quelques décennies plus tôt, avec laissé dans les oubliettes pendant plusieurs siècles, une œuvre qui était oubliée, c'était presque inconcevable, le Tédéum de Charpentier. D'ailleurs, on le nomme Tédéum sans préciser, mais il y en a plusieurs. Celui dont je vous parle en Ré majeur, H146, qu'on ne présente plus grâce à un événement emblématique du petit écran, le concours de l'Eurovision, lancé en 1956. Concours musical, l'un des plus anciens programmes de radio-télévision au monde, 1956 donc. Mais le premier événement diffusé en Eurovision, en simultané, au Royaume-Uni, en France, en Belgique, en Allemagne de l'Ouest, au Danemark et aux Pays-Bas. Cet événement n'est pas un concours, nous sommes le 2 juin 1953, jour du couronnement de la reine Elisabeth II. Même générique qu'on ne lâcherait pour rien au monde, le Tédéum en Ré majeur de Charpentier. Voici le début de l'œuvre dans la version de Jordi Savall avec son Concert des Nations.

sur France Inter, puis installé sur France Musique à partir de 2014 jusqu'à sa dernière émission en juin 2020. Voici Riccardo Chailly et l'orchestre du Théâtre de la Scala de Milan.

0: Toutes les couleurs de la Suisse et de l'Italie réunies, le rang des vaches, ce chant traditionnel qui accompagne la montée des troupeaux à l'alpage. Vous l'avez entendu dans le solo du cor anglais de cette ouverture de Guillaume Tell de Rossini. C'était Riccardo Chailly et l'orchestre du Théâtre de la Scala de Milan. Et puis la cavalcade jubilatoire des cordes tellement caractéristiques de l'art de Gioachino Rossini.
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0: Merci d'être avec nous dans cette émission consacrée au plus grand générique de radio et de télévision. Il est 10h57 et si vous êtes insomniaque, alors ce concerto numéro 21 de Mozart vous rappellera quelques nuits blanches. Allô Macha, l'émission de Macha Béranger qui a recueilli les confidences nocturnes de ses auditeurs entre 1977 et 2006 sur France Inter pendant près de 30 ans. Nous écoutons Arthur Schoendervoort qui dirige l'ensemble Cristofori depuis son pianoforte.

Est-ce que vous connaissiez cette version du concerto numéro 21 de Mozart, une version un peu niche? Au début, j'ai pensé à vous faire écouter Geza Honda ou Murray Peraya, des versions de référence. Et puis j'ai voulu vous emmener ailleurs. Cette version historiquement informée peut paraître un peu âpre quand on n'a pas l'habitude avec ce monument du piano. Et pourtant, il y a tellement de belles choses dans l'interprétation au pianoforte d'Arthur Schoendervoorde avec l'ensemble Cristofori. Est-ce que vous avez été sensible à l'expression mélodique, au dialogue nourri, ciselé entre les musiciens, et puis la rhétorique, la virtuosité du soliste Arthur Schoendervoorde qui dirige de son clavier les 16 musiciens de l'ensemble Cristofori dans cette version? Je vous parlais tout à l'heure de la joie décomplexée de Vladimir Kosma. Je l'opposais au caractère de la musique de Francis Lai que l'on associe bien sûr au cinéma de Claude Lelouch. Une musique romantique, intemporelle, dont on retrouvait tous les accents dans le package sonore d'antenne qui a marqué France 3. À l'époque, on disait FR3, France Région 3, lancé en 1975. En voici quelques extraits ce soir sur FR3 et tout de suite, les étoiles du cinéma.

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Les étoiles du cinéma et ce soir sur FR3, c'était la musique de Francis Lai. On a passé en revue TF1, FR3, il en manque une dans notre séquence Nostalgie, cette antenne 2 qui accueillait entre 1975 et 1990 l'une des émissions les plus marquantes du petit écran, qui a fait tellement de bien à la culture et à la lecture, émission littéraire, remplacée ensuite par Bouillon de culture, je parle bien sûr d'apostrophe, menée avec panache et bonne humeur par Bernard Pivot. Dans les librairies, on parlait de l'effet apostrophe, quand le passage réussi à l'antenne d'un auteur pouvait multiplier par 5 ou par 10 les ventes de son livre. Max de Zolm évoquait le générique d'apostrophe dans une chronique hommage en 2024, un générique que Bernard Pivot écoutait presque religieusement chaque vendredi. Le voici, ce générique, le premier mouvement Vivace du concerto pour piano numéro 1 de Rachmaninov. On écoute Daniil Trifonov, Yannick Nézet-Séguin dirige l'orchestre de Philadelphie.

Philadelphie sous la baguette de Yannick Nézet-Séguin, c'était le premier mouvement du concerto pour piano numéro 1 de Rachmaninov. Un lyrisme, une virtuosité que l'on entendait en guise d'ouverture pour la messe du vendredi soir menée par Bernard Pivot entre 1975 et 1990. J'ai nommé l'émission Apostrophe sur Antenne 2. Retour à la radio avec une voix et une ritournelle inoubliable. La voici sous les doigts de Renaud Capuçon. Duncan Ward dirige les siècles. 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

Radioscopie Jacques Chancel, nous en écoutions l'indicatif musical adopté à partir de 1970. Indicatif composé par Georges Delerue, encore une de nos fiertés du cinéma français, celui qui a porté au sommet, grâce à sa musique, les films Jules et Jim, Le Mépris, Le Dernier Métro. Vous n'avez pas entendu la version originale, mais une reprise de Renaud Capuçon, Duncan Ward dirigeait les siècles. Saviez-vous qu'à une époque, les producteurs de télévision allaient chercher des génériques dans des banques professionnelles dédiées? Des albums qui n'étaient pas accessibles au grand public, mais qui étaient destinés aux habillages sonores des émissions. Eddie Warner, c'est le nom d'un des génies de ce genre. Au début des années 60, ce compositeur et chef d'orchestre, né en Allemagne, ajoute le titre Western Patrol à son catalogue intitulé « L'illustration musicale ». Une dizaine d'années plus tard, l'une des émissions bientôt stars du petit écran adopte Western Patrol, véritable ver d'oreille pour plusieurs générations de téléspectateurs. Je vous laisse deviner l'identité de cette émission, définitivement supprimée en août 2024.

Western Patrol d'Eddie Warner, qui a introduit pendant plus de 50 ans des chiffres et des lettres génériques modernisés à plusieurs reprises, mais jamais abandonnés. Jackpot pour Eddie Warner, qu'il avait mis à disposition dans une banque de sons dédiée à la télévision. Nous arrivons au bout de cette émission consacrée aux plus grands génériques de radio et de télévision. En voici un petit dernier, La Fileuse, extrait des romances sans paroles de Mendelssohn, indicateur musical du Masque et la Plume sur France Inter. L'une des plus anciennes émissions de radio française, encore en activité, créée en 1955. Pas la plus ancienne, puisque la palme revient à notre tribune des critiques de disques, qui fête cette année ses 80 ans. Voici La Fileuse, romance sans parole de Mendelssohn, sous les doigts de Walter Gizé King, pour clôturer cette séquence nostalgie autour des plus grands génériques de télévision et de radio.

La fileuse romance sans parole de Mendelssohn sous les doigts de Walter Gieseking. Et puis on reste encore un petit peu avec Mendelssohn et Walter Gieseking, une nouvelle romance sans parole.

0: Une romance sans parole de Mendelssohn en si bémol majeur dans cette version très émouvante de Walter Gieseking pour finir cette émission. Merci à Alex Sotinois et Nelly Portal. On se retrouve demain à 10h30 pour un nouvel été classique et à 14h pour le concert de l'après-midi. Et tout de suite, voici Laurent Vallière et le premier épisode de la story de Starmania. À tout à l'heure.
1: La story de Starmania.
2: C'est les Roméo et Juliette de notre histoire, ils vont mourir tous les deux à la fin.
3: Comme à l'opéra.
2: Comme à l'opéra.
1: Premier épisode, comme à l'opéra. 10 avril 1979. Michel Berger et Luc Plamondon ont enfin abouti à leur rêve après 3 ans de travail. Un double album sorti 7 mois plus tôt a connu in extremis un grand succès, 100 000 exemplaires vendus. Alors aujourd'hui, au Palais des Congrès, des vedettes de la variété et d'autres inconnus, moitié français, moitié québécois, se mêlent sur scène. France Gall, Yann Dufresne, Daniel Balavoine, Fabien Thibault, Nanette Workman, choriste des Rolling Stones et de Johnny Hallyday. Sur la scène immense, 3 énormes écrans de télévision et une 60aine plus petites diffusent les portraits de Tito, de Fidel Castro, de Jimmy Carter, puis des personnages de l'histoire de Starmania, tous avides de pouvoir et voulant être à la une de l'actualité. À Jardin, un orchestre ample avec cordes et guitares électriques, et puis des lasers, des lumières psychédéliques rythment le spectacle. Et pourtant Starmania ne se jouera que sur 24 dates. Seuls 92 000 spectateurs y assisteront. La critique sera parfois féroce et aucune captation vidéo

0: écrit pour Diane Dufresne, et particulièrement le deuxième qui n'est pas sorti en France, mais que je me suis procuré. Et Berger m'a dit, j'ai une violence en moi que je voudrais exprimer dans ma musique, et je n'ai jamais travaillé avec un auteur, mais j'aurais envie de travailler avec vous parce que vous écrivez la violence du monde moderne. Et il m'a pas dit, j'aimerais faire une chanson avec vous, je voudrais faire un opéra rock.
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2: En 1975, Michel Berger est un incroyable faiseur de tubes. Message personnel qu'il vient d'écrire pour Françoise Hardy relance la carrière de l'artiste Yéyé. Il a produit le premier disque de Véronique Sanson et vient de rencontrer sur un plateau de télévision France Gall qui devient sa nouvelle muse. Il compose sur mesure la déclaration. Mais l'auteur, compositeur, interprète rêve de plus grand.
3: J'avais décidé d'arrêter de chanter pendant 3 ans parce que je pensais que j'avais pas des choses assez fortes à dire. Et donc je me suis dit, il faut faire autre chose. Et comme j'avais pas envie de faire autre chose où il fallait dire des choses, je me suis dit, je vais travailler avec un auteur pour raconter une histoire. Et en plus, comme on m'avait toujours dit qu'un spectacle musical ça marcherait jamais, que les gens n'aimaient pas la comédie musicale, ça m'avait donné très envie justement de le faire et ça marche. Ce qui est idiot, mais c'est bien mon genre ça.
2: Alors je suis allé rencontrer quelqu'un qui à l'époque n'a pas eu froid aux yeux. Il s'appelle Bernard de Bosson, sans lui, rien n'aurait abouti. Il est le producteur du disque de Starmania. À l'époque, il était le patron de la nouvelle maison de disques WEA qui éditait les albums de Michel Jonas ou Véronique Sanson. Et il avait embauché Michel Berger comme directeur artistique de ce label.
4: Il me disait qu'il avait des idées de comédie musicale, de choses comme ça, mais il n'y avait rien véritablement d'écrit. Il avait ses projets, mais c'était un peu vague, quoi. La première idée qu'il a commencé à développer, c'était cette idée d'Angelina Dumas.

Angelina Dumas devait être incarnée par France Gall, un personnage inspiré par la véritable Patricia Hearst, fille d'un milliardaire américain des médias, enlevée par des terroristes d'extrême gauche et victime du syndrome de Stockholm. Elle tomba amoureuse de son ravisseur et se mit à combattre à ses côtés le capitalisme. À Los Angeles, à l'été 1974, Bernard de Bosson donne accès à Michel Berger au studio d'enregistrement de la Warner, la maison mère de WEA. Michel Berger a écrit paroles et musiques et il a déjà son casting en tête. Françoise Hardy dans le rôle d'une révolutionnaire pour le spectacle sur scène, Mireille dans celui de la grand-mère et aussi Claude-Michel Schönberg. Il pense déjà en faire un film et il explique à France Soir, c'est l'histoire d'une petite bourgeoise qui tourne mal et qui fait la révolution.

0: Mais France Gall n'est pas satisfaite des paroles. Bernard de Bosson s'en rappelle.
1: Elle lui a dit, ta musique est formidable, elle est totalement nord-américaine, elle est magnifique, c'est exactement ce que tu voulais, mais tes mots ne sont pas américains. Tes mots sont français, ça, par rapport à ta musique, c'est mièvre.

0: chien.
1: C'est France Gall qui suggère de faire appel au parolier québécois Luc Plamondon.
2: Michel, France et moi-même, on écoutait tout.
1: Bernard de Bosson.
2: Et on était complètement fous de Diane Dufresne. Et quand France lui dit, tu vois, par exemple, il te faudrait les mots d'un type comme le type qui fait les paroles de Diane Dufresne. Parce que ça sonne, quoi. Ensemble, on s'est démerdé, on a trouvé le numéro de téléphone de Luc Plamondon. Et Michel, un matin, il dit, bon, France lui dit, faudrait que tu le contactes. Ben oui, il arrête à Montréal. Bon, alors il se lève. Et puis, vers 9h30, 10h du matin, il dit, bon, allez, j'appelle Luc Plamondon. Là-bas, il est à 3h du matin, quoi. L'autre, il prend son téléphone, quoi, il dit, quoi, de quoi, mais... voilà, ça a commencé comme ça, le truc.
1: France Gall confirmait elle-même tout ça, le 24 avril 2009, sur France 2, lors d'une émission spéciale qui célébrait les 30 ans de Starmania. Elle recevait Diane Dufresne.
3: Au début, je vous ai dit que c'était moi qui avais fait se rencontrer Michel et Luc. C'est pas tout à fait juste, parce qu'il y a une deuxième personne.

0: à côté de moi, très importante dans l'histoire.
1: Oui.
0: Diane, sans toi, sans moi, il n'y aurait pas eu de Starmania.
2: C'est à cause de l'opéra cirque que Michel Berger m'a demandé de faire un opéra rock avec lui. L'opéra cirque, c'était pas vraiment un opéra, c'était... En fait, c'était un mini-opéra à un personnage. Ça durait une demi-heure sur cinq.
3: En 1975, Luc Plamondon est un jeune parolier québécois de 32 ans qui a connu un premier succès avec le tube de Diane Dufresne, « J'ai rencontré l'homme de ma vie ». Il écrit ensuite pour elle, avec le compositeur François Cousineau, ce mini-opéra, opéra-cirque. Diane Dufresne incarne un clown sombre qui, en 20 minutes, chante déjà que la fin du monde est pour bientôt, crie, se débat, séduit, agresse, et s'éteint dans un feu d'artifice. L'album est considéré si violent qu'en France, Barclay ne sort pas le disque.

0: Il y a un parallèle dans le sens que c'est un dépassement de la chanson. Moi, je fais des chansons pour beaucoup d'interprètes et à un moment donné, je trouvais que ça devenait de la routine. J'avais envie d'écrire des comédies musicales, d'écrire. Bon, alors quand Berger m'a proposé de faire un opéra rock, c'était mon rêve. Mais au fond, j'en avais parlé avec plusieurs compositeurs québécois. Mais finalement, c'est difficile de prendre le temps de s'arrêter un an de faire autre chose pour faire que ça pendant un an. Tu vois. En tout cas, finalement, ça aboutissait pas et c'est venu de l'autre côté, c'est venu de Paris, finalement, la proposition de Berger. Il m'a dit, d'abord, j'aime ta façon d'écrire, je veux surtout que tu changes rien à ta façon d'écrire. Ensuite, il m'a dit, moi, je suis prêt à passer un an à ne faire que ça. Alors, moi, j'ai décidé de faire la même chose, c'est ça. Depuis le temps que j'écrivais des chansons, bon, ben, je me disais que j'avais même le devoir moral de m'arrêter pendant un an puis de faire ce que j'avais vraiment envie de faire plutôt que de continuer à toujours remplir des commandes qui rentraient. Alors, je suis parti vivre à Paris pendant un an. Je suis resté finalement presque 2 ans.
1: Quant à Michel Berger, il veut tenter des choses musicalement comme ça, son tout premier album, Puzzle, en 1971. Un patchwork instrumental qui mêle musique classique et sonorité rock. Car la musique classique est au cœur de la formation de Michel Berger. Sa mère est concertiste.

0: Alors, malgré l'Atlantique qui les sépare, Michel Berger et Luc Plamondon se sont trouvés. Au début, ils tâtonnent, ils tentent de trouver une histoire qui leur convient, pas une histoire américaine, Luc Plamondon avec des mots français veut écrire une histoire originale, et puis il faut apprendre à travailler à deux. Luc Plamondon vient à son tour à Paris, chez Michel Berger.
1: Et il se met au piano et il me joue une très belle mélodie, très classique, qui faisait ta ta ta ta ta ta ta ta ta ta ta ta ta ta ta ta. J'ai trouvé ça très beau, ce qu'il me jouait, puis il m'a fait jouer des musiques qu'il avait enregistrées à Los Angeles, des musiques très symphoniques, en me disant, mais c'est pas ça que je veux faire, mais enfin c'est pour te donner un peu une idée de ce que je peux faire en dehors des chansons que je fais pour moi et pour France. Sont une chose, mais bon, je voyais, je sentais qu'il y avait en lui un compositeur frustré qui voulait déborder du cadre de la chansonnette. Alors, il m'a donné cette musique, donc, qu'il m'avait joué au piano. J'ai proposé différents sujets. Bon, j'en avais un à un moment donné qui me plaisait, ça s'appelait Seul. Seul, je marche seul, je cherche le soleil au milieu de la nuit. Donc j'ai proposé ça à Michel, il m'a dit oui, ça, tu vois, c'est bien, mais ça, un Français aurait pu l'écrire. Genre, je t'ai pas fait venir d'Amérique pour m'écrire ça. J'ai cherché tout. En plus, il y avait cette note seule qui demandait un mot d'une syllabe. Et là, je me suis rendu compte que tous les mots d'une syllabe de langue française avaient été usés déjà dans les viens, les parts, les... En tout cas, en français, j'arrivais pas à trouver un mot qui sonne bien. Seul, je trouvais que ça sonnait bien. Mais finalement, j'ai trouvé Stone, le monde est Stone. Et là, je me suis dit, oh là là, est-ce que je lui montre ça? Est-ce qu'il va pas tomber en bas de sa chaise? On entend. Alors, j'arrive, j'ai des codes, j'ai quelque chose... J'ai dit ça, je crois qu'un Français aurait pas pu l'écrire. Je lui mets sur le piano. Et il se met au piano, il chante Stone, le monde est Stone. Il lève les yeux vers moi et dit, tu vois ça, c'est exactement ce que j'attendais de toi.
0: Ce premier air qu'ils écrivent à quatre mains, le monde est Stone, est en soi opératique, comme le revendique Michel Berger.
2: C'est un exemple vraiment de la transposition de l'opéra qu'on a voulu faire. Là, c'est vraiment ce qu'on appelle un grand air. C'est-à-dire que c'est un personnage qui, musicalement, a vraiment un thème et qui est un thème assez lyrique. Et qui... Là, on peut dire qu'on a essayé de faire vraiment une synthèse de la musique un petit peu contemporaine, disons, et puis d'une certaine tradition d'opéra.

0: enfin, pour le texte, c'est aussi un thème aussi. De, je veux dire qu'il y a vraiment...
1: Oui, c'est un des grands thèmes de l'opéra. Et justement, parce que la musique était très lyrique, j'ai cherché un thème très moderne. Ça serait évidemment facile de chanter le Monde des Stones sur une musique funky, sur une musique rock, mais de chanter le Monde des Stones sur une musique hyper lyrique, ça devient quelque chose de beaucoup plus original, je crois. Et la voix de Fabienne Thibault est absolument fabuleuse dans cette chanson-là. On a découvert, nous, qu'elle avait vraiment un registre de chanteuse d'opéra, mais ce qui est merveilleux, c'est qu'elle chante le texte avec une diction de tous les jours, dans un registre de chanteuse d'opéra.
2: D'ailleurs, Fabienne Thibault me racontera justement que c'est exactement ce dilemme qu'avait Michel Berger quand elle enregistre la chanson en 1978.
3: Michel voulait que ce soit assez aigu, sans être opératique. C'est-à-dire que Michel voulait une voix de soprane qui chantait assez haut, mais sans avoir la couleur de l'opéra.

0: Le pli est pris, il faut maintenant construire une histoire et commencer à composer tous les autres airs. C'est ce que nous découvrirons dans le prochain épisode.
1: Ma première année à Paris a été vraiment de tâtonnement. Et puis après, j'ai entendu du Messiaen et d'après ce qu'on a raconté au conservatoire, la curiosité a été très forte. Parce que à ce moment-là, sa réputation parmi les autres élèves, c'est un fou, on ne sait pas trop ce qu'il fait, etc. J'ai dit autant aller voir le fou que les autres, parce qu'il sera certainement plus intéressant.
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5: Merci d'écouter France Musique. Il est midi, nous sommes ensemble jusqu'à 13h.
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5: Bienvenue dans notre agenda de l'été, l'émission qui vous fait voyager dans la France des festivals. Aujourd'hui, nous irons dans la baie du Mont-Saint-Michel, écouter du Jean Crasse, à Guétary pour un concert de quatuor, et dans le Perche, où nous attend la directrice musicale des harmonies du Perche, Zoé Grenon, et le violoniste Siméon Labouret, que nous recevrons dans quelques minutes. À 12h30, on vous fait gagner des places pour le concert d'ouverture des rencontres musicales d'Ainay le Vieil dans le Cher. À 12h40, mon coup de cœur pour le livre A2, ma vie avec Dimitri Shostakovich. Et en fin d'émission, nous irons en Italie pour le Festival des Arènes de Vérone. Nous sommes en direct sur France Musique, détendez-vous, merci de passer cette heure avec nous.
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5: Et aujourd'hui, on commence avec Tiger Rag.

Tiger Rag, une composition du Original Dixieland Jazz Band, interprétée ici par le Boston Pops Orchestra, dirigé par Arthur Fiedler. Ouvrons nos agendas. Nous sommes aujourd'hui le 10 août 2026. Il y a exactement 238 ans, le 10 août 1788, Wolfgang Amadeus Mozart, 32 ans, mettait un point final à son ultime symphonie, la 41e, plus connue sous le nom de Jupiter. L'été 1788 est aussi fertile d'un point de vue compositionnel que la situation de Mozart est précaire, voire désespérée. Il a passé le mois de juin à réclamer de l'argent à ses amis et comme si le sort ne lui était pas assez défavorable, sa fille Thérèse décède à l'âge de 6 mois. Pourtant, dans les 8 semaines qui vont venir, il compose coup sur coup 3 symphonies, la 39e, la 40e et la 41e, 3 chefs-d'œuvre arrachés à l'étau de la misère. Aussi curieux que cela puisse paraître, on ne sait pas grand-chose de ce qui a pu motiver Mozart à les écrire. La rapidité de composition laisse supposer qu'il s'agit d'une commande, sûrement pour des concerts à souscription au nouveau casino de la Spiegelgasse à Vienne. Mais nous n'en sommes même pas sûrs. Autre interrogation, est-ce que Mozart a pu les entendre de son vivant? Là non plus, aucune réponse certaine. La première exécution de la 41e dont nous ayons la certitude est attestée au Festival d'Édimbourg en 1819, elle porte alors le titre de Jupiter. La 41e symphonie représente, selon le spécialiste du compositeur Georges de Saint-Foix, je cite, « son véritable testament symphonique ». L'éblouissant final, en particulier, a concentré les éloges grâce à sa spectaculaire fugue dans laquelle

0: le menuet de la 41e symphonie de Mozart, symphonie dite Jupiter, par Franz Brüggen à la tête de l'orchestre du XVIIIe siècle. Il est midi 10, aujourd'hui nous avons le plaisir de recevoir deux invités pour le Festival des Harmonies du Perche, Zoé Grenon, la co-directrice artistique du festival, et le violoniste Siméon Labouret qui nous parlera tout à l'heure du collectif Les Métamorphoses qui s'y produira le 14 août. Bonjour Zoé Grenon.
1: Bonjour Jérôme.
0: Avec votre sœur Irène, vous avez fondé il y a 5 ans le Festival des Harmonies du Perche qui se déroulera cette année du 13 au 16 août. Vous êtes toute jeune, vous avez 24 et 26 ans. Mais si on remonte un peu en arrière, il y a 5 ans, pour la première édition du festival, vous aviez donc 19 et 21 ans. Alors je me disais, arriver à cet âge-là dans une mairie pour porter à bout de bras un projet de festival, c'est un peu culotté, non ? Est-ce qu'on vous a pris tout de suite au sérieux ?
1: Alors au sérieux, je dois dire que oui, et pour le coup... Je crois que nous-mêmes, on avait vraiment envie et on croyait en ce projet. Donc, quelque part, la question s'est même pas forcément posée en ces termes. On a surtout eu beaucoup de chance puisqu'on a été tout de suite, en fait, même accueillis par la mairie de Rémalard qui cherchait elle-même à investir un peu différemment ces églises qui sont vraiment de très belles églises et qui portent le son de façon franchement exceptionnelle. Notre projet de festival a tout de suite résonné et quelque part, voilà, ça s'est fait très naturellement.
0: Alors, cette année, c'est la 5e édition du festival, donc un festival plutôt jeune. Mais si on regarde votre programmation, on voit que vous avez vraiment réussi à faire venir des poids lourds de la musique de chambre. Il y aura le quatuor d'Anel, le trio Pantoum, le pianiste Romain Descharmes. C'est quoi le secret des Harmonies du Perche pour faire venir tout ce beau monde ?
1: Ah, on a beaucoup pensé à ça. Le secret des Harmonies du Perche, je crois que c'est beaucoup aimer la musique, beaucoup en écouter, travailler un peu aussi dans ce milieu-là, ça aide, et puis simplement avoir envie de partager, en fait, partager des moments qui nous ont nous-mêmes fait totalement vibrer, où on s'est dit, mais là, c'est juste extraordinaire, et on a envie d'en créer un condensé, quelque part, de tous ces musiciens qui nous, qui nous donnent des frissons.
0: Alors dans ce festival, il y aura un in avec un concert chaque soir et une programmation off avec des concerts à l'heure du déjeuner, des concerts quatre mains, un concert dessiné. Comment vous arrivez à équilibrer le in et le off et à quoi vous pensez justement lorsque vous élaborez une programmation de festival ?
1: C'est vrai qu'on peut effectivement présenter comme ça, comme du in et du off. Après, nous, on le pense aussi comme un événement global et un événement aussi qui s'inscrit dans un territoire et qu'il est très important pour nous de faire vivre justement et de vraiment aller chercher en fait et de solliciter voilà toute la richesse du public qui est présent et qui est vraiment très différent. Donc l'idée c'est d'ouvrir à la fois aux enfants, à la fois à un public qui a un peu moins l'habitude d'entendre de la musique, mais aussi aux passants qui se disent mais tiens pourquoi pas ouvrir la porte de l'église, il y a un peu de musique, j'ai envie d'en écouter, et aussi de créer ces concerts qui sont là effectivement plutôt les concerts du soir avec des artistes d'envergure internationale et des pièces qui sont parfois un peu culotté. Je pense notamment au Quatuor pour la fin du temps de Messiaen. On avait vraiment envie, c'est un peu notre patte de créer ces moments comme ça où on donne des concerts qui sont pas forcément si faciles que ça d'entrée de jeu et qui en fait créent des moments absolument extraordinaires. Donc c'est un peu ça l'équilibre quelque part. C'est il n'y a pas vraiment de recette, mais c'est juste l'envie que chacun puisse y trouver son compte.
0: Alors justement, vous parlez de programmes un peu culottés, avec des œuvres ambitieuses. Il y a des avant-concerts aussi qui sont proposés, donc avant chaque concert. Ce seront les musiciens qui les feront ou vous faites venir des intervenants ?
1: Alors, il y a différents formats. Il y a effectivement des clés d'écoute qui sont prévues. À ce moment-là, c'est vraiment les musiciens qui les présentent. Autrement, les concerts sont présentés de temps en temps, mais souvent c'est assez rapide, c'est simplement pour créer un lien, une introduction, que chacun puisse comprendre, poser un contexte. Et là c'est encore les musiciens qui le font. Nous on dit quelques mots pour les introduire, mais en général, ils s'en occupent beaucoup mieux que nous et ils parlent beaucoup mieux des œuvres qu'ils vont interpréter. Je pense notamment au Quatuor Varennes qui a ce format de concert tous les midis, qui a un rendez-vous quotidien pour 30 minutes de musique. Et eux, vraiment, créent un peu ce fil rouge et ce contact avec le public. Et donc, ils présentent effectivement chaque œuvre pour expliquer un petit peu pourquoi ils ont choisi ce répertoire, dans quoi ça s'inscrit. Et puis, c'est l'occasion aussi de faire des rencontres, d'échanger vraiment de façon aussi un peu moins formelle à l'issue du concert.
0: Eh bien, écoutez, Zoé Grenon, on vous souhaite un très bon festival. Merci d'avoir été avec nous. On retrouve notre deuxième invité dans un instant, juste après cette page de Prokofiev.

0: Le quatuor d'Anel dans deux extraits des Visions fugitives de Prokofiev dans un arrangement de Sergueï Samsonov. Quatuor d'Anel qui sera en concert le 13 août à 22h à l'église de Rémalard en Perche pour un programme Shostakovich. Nous sommes maintenant avec Siméon Labouret qui va nous parler d'un ensemble pas comme les autres qui se produira au Festival des Harmonies du Perche le 14 août à 20h. Bonjour.
1: Bonjour Jérôme.
0: Siméon Labouret, vous êtes violoniste et vous avez cofondé un ensemble de 23 musiciens, le collectif Métamorphose. Alors j'imagine que ce nom ne vient pas de nulle part.
1: Alors effectivement, le nom Métamorphose, il vient d'une pièce de Richard Strauss qui porte ce nom justement, Métamorphose, pour 23 cordes solistes. Et en fait, cette œuvre, nous avons eu l'occasion de la donner lorsque nous étions étudiantes et étudiants au Conservatoire de Lyon en 2023, et ça a été l'origine du projet du collectif Métamorphose. En fait, à ce moment-là, nous avions le désir de jouer cette pièce et le défi de la jouer sans chef d'orchestre. Et la direction du conservatoire nous a alors proposé une date, une sorte de carte blanche, pour créer un programme dont l'aboutissement serait les Métamorphoses. Le succès de ce programme nous a donc invité ensuite à créer cet ensemble qui porte ce nom Métamorphose. Et puis, au sein de notre projet, au cœur de notre projet, il y a vraiment la volonté de vouloir varier les effectifs au sein de nos programmes de concert. Le fait d'être 23 instrumentistes à cordes nous permet une grande variété de répertoires, de formations. Et au sein de nos programmes, donc les effectifs se métamorphosent. C'est donc tout naturellement que ce nom nous est venu.
0: Donc un ensemble à géométrie variable. Alors justement, vous pouvez nous parler un petit peu de la soirée que vous nous proposerez le 14 août. J'imagine qu'il y aurait les Métamorphoses, mais pas seulement.
1: Oui, exactement. Alors c'est ce programme justement que nous donnerons vendredi à Rémalard-en-Perche. Et d'ailleurs, on remercie très chaleureusement le Festival des Harmonies de nous inviter, puisque donner comme ça l'occasion à un jeune ensemble comme nous, aussi nombreux, c'est pas toujours facile pour des programmateurs et il faut le souligner. Donc on aura l'occasion à ce vendredi de donner un programme qui évolue du trio à cordes jusqu'à l'orchestre à cordes. En fait, c'est un espèce de grand itinéraire musical au sein duquel les effectifs vont s'agrandir du trio qui va se transformer en quatuor, sextuor, octuor, pour aboutir jusqu'aux Métamorphoses. Et sans vous vendre la mèche toutefois, il y a quand même une pièce qui prend une place toute particulière dans ce programme, qui s'appelle Entropia. Et cette pièce, nous l'avons commandée à une compositrice avec qui nous étions étudiants à Lyon, et qui nous a, pour ce programme, écrit une pièce pour 23 cordes solistes, qui est ponctuée de cris, de percussions corporelles, de modes de jeu très originaux, et puis surtout de mouvements, puisque nous nous déplaçons sur scène, sur la musique, tout en jouant, et c'est un peu le point culminant du spectacle qui s'enchaîne directement avec les Métamorphoses. Donc c'est une pièce formidable qu'on invitera le public à découvrir vendredi et qui est vraiment au cœur de notre programme.
0: Ah bah écoutez, ça donne envie. Alors une dernière question, il y a une particularité du collectif Métamorphose, c'est que, vous l'avez dit, il n'y a pas de chef, il n'y a pas non plus vraiment d'organes décisionnels, l'organisation a l'air assez horizontale. Est-ce que ça fonctionne ?
1: Alors oui, ça fonctionne. En fait, c'est tout le défi de notre ensemble, c'est de revoir un peu les modes de fonctionnement, les modèles hiérarchiques qui existent dans le milieu de la musique classique, à commencer par les répétitions, où effectivement, nous jouons sans chef d'orchestre, et toutes les musiciennes, tous les musiciens sont invités à intervenir, un peu comme si on travaillait en musique de chambre. Donc en fait, on s'inspire de cette manière de travailler, mais à 23 musiciens. Alors ça demande un peu d'organisation, on a mis quelques résidences, quelques concerts à trouver un peu notre façon de communiquer, la manière de chacun pour que chacun puisse donner son avis, mais c'est quelque chose d'absolument formidable artistiquement. Et en fait, cette volonté assez horizontale, justement, on a cherché à la transposer aussi dans la façon d'organiser l'ensemble, alors évidemment sur les plans logistiques, etc., mais sur toutes les décisions, les choix artistiques, quels sont les programmes qu'on joue, comment est-ce qu'on monte ces programmes, quels artistes on sollicite pour travailler avec nous, puisqu'on passe des commandes à des compositrices, puisqu'on travaille pour un projet qui va venir avec une comédienne, qu'on a travaillé avec une créatrice lumière aussi. Et tous ces choix-là, les choix également budgétaires, il faut le dire, c'est la réalité des ensembles aujourd'hui, tous ces choix-là sont pris collégialement, tous les musiciens sont concernés en toute transparence, et c'est ce qui fait la force du projet du collectif Métamorphose, et c'est pour ça qu'on l'a appelé collectif.
0: Eh bien écoutez, avec ce collectif justement, vous serez en concert le 14 août à 20h à l'église de Rémy à la Ramperche dans le cadre des Harmonies du Perche. Merci d'avoir été avec nous sur France Musique.

Un extrait des Métamorphoses de Richard Strauss par Christophe van Dornani à la tête de l'Orchestre Philharmonique de Vienne pour évoquer ce concert du collectif Métamorphoses au Festival des Harmonies du Perche. Direction maintenant le Cotentin, à l'abbaye de Lessay, où se tient un fameux festival de musique baroque qui fête cette année sa 33e édition. Le festival a commencé le 17 juillet et prendra fin ce vendredi, mais avant qu'il ne se termine, je voulais vous signaler un concert qui a retenu mon attention. C'est celui du Quatuor Sedna, un quatuor de 4 jeunes chanteuses a cappella, fondé en 2023 mais déjà couronné de plusieurs prix. Pour ce concert, le Quatuor a imaginé un programme très éclectique qui propose un large éventail de langages musicaux. Il y aura du Poulenc, du Kodály, du répertoire plus contemporain avec James Macmillan et David Lang, et puis quelques raretés portugaises du compositeur Luís de Freitas Branco. Et ça ne vient pas de nulle part, il se trouve que le Quatuor Sedna est actuellement en résidence à la Maison du Portugal à la Cité Universitaire de Paris. Le concert du Quatuor Sedna, c'est demain mardi à 18h30 à la Grange Adim de l'abbaye de Lessay dans la Manche.

0: Au Raiden Down de James MacMillan par l'ensemble vocal La Sportelle dirigé par Alix Dumont de Becker. Restez avec nous dans notre deuxième partie d'émission, nous irons à Guétari dans le Cotentin et à Vérone. On se retrouve dans un instant pour l'énigme et les places à gagner.
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Iris Daverio à la flûte dans ce clair de lune d'Augusta Holmès. Elle était accompagnée par le pianiste Jean-Paul Gasparian. Cap maintenant sur la côte basque, à Guétari, entre Biarritz et Saint-Jean-de-Luz, où se tient le festival classique à Guétari, fondé en 2013 par le pianiste Aurel Martin. Pour sa 14e édition, le festival accueillera du beau monde, entre autres le violoncelliste Edgar Moreau, le pianiste de jazz Yaron Herman ou le clarinettiste Pierre Génisson. Le festival aura lieu toute cette semaine jusqu'à vendredi, et d'ailleurs demain, nous vous ferons gagner des places pour l'un des concerts. Demain, il y aura aussi une soirée de quatuor avec non pas 4 mais 8 musiciens sur scène, puisqu'il s'agira d'une rencontre entre le quatuor Philopéra, constitué de 4 musiciens de l'orchestre de l'Opéra de Paris, et le quatuor de Jérusalem, l'un des plus réputés actuellement. Ils se retrouveront ensemble en deuxième partie de ce concert avec le génial octuor de Félix Mendelssohn. Ce sera demain à 20h30 à l'église Saint-Nicolas de Guétari.

Le scherzo extrait de l'octure de Mendelssohn par les quatuors Prazak et Kossian. Hier 9 août, nous commémorions les 51 ans de la disparition de Dmitri Chostakovitch et à cette occasion, j'aimerais vous parler d'un livre qui s'intitule « À deux » et sous-titré « Ma vie avec Chostakovitch ». Car oui, c'est bien un livre de mémoire dont il s'agit, ceux de la deuxième épouse de Chostakovitch, Irina Antonovna, née en 1935 et encore de ce monde, elle a 91 ans. Elle fait la connaissance du compositeur en 1959, il a 53 ans, elle, 24. Pourtant, en dépit de cette différence d'âge, leur destin est fait de coïncidences. Ils sont tous les deux de Leningrad et vivent chacun le début du terrible blocus de la ville en 1941, avant d'être évacués dans la même ville où ils vivent, sans le savoir encore, dans la même rue. Irina Antonovna nous raconte la manière dont elle vit avec lui, de l'intérieur, ces 13 dernières années. La mort de Staline en 1953 desserre la pression sur Chostakovitch et les soviétiques en général. Pourtant, malgré son succès planétaire, il est constamment surveillé, sa musique est toujours dans le viseur de la censure. La femme de Solzhenitsyn, également interviewée dans ce livre, a cette belle formule. Il était les lèvres musicales d'une société bâillonnée. Au détour de ces pages, Irina Antonovna se souvient de son humeur, de son humour, de ses capacités de travail hors normes, de sa mémoire prodigieuse, de sa passion pour le football, de ses amitiés avec Rostropovitch, Britten ou la poétesse Anna Akhmatova. Leur histoire d'amour a été totale, inconditionnelle. Elle l'accompagnait partout et lui était indispensable. À la question de savoir s'il lui arrivait de rêver de son mari, Irina Antonovna répond « Rêver ou ne pas rêver, quelle importance ?» Nous étions comme une seule personne. À deux, ma vie avec Dmitri Chostakovitch, un livre de mémoire recueilli par Elena Yakovitch et traduit par Masha Matalaïev. C'est aux éditions MM.

le Scherzo du quintet avec piano de Dmitri Shostakovich par le quatuor Borodine et le pianiste Alexei Volodine. Allons maintenant dans la baie du Mont-Saint-Michel, dans les villages de Carole et Saint-Pierre-Langer, pour quatre soirées de musique de chambre qui ont l'intérêt de faire la part belle à la musique française et aux compositeurs un peu moins joués, Guy Ropart, Michel Tournier ou Gabriel Pierre.

le final du quintet pour trio à cordes, flûte et harpe de Jean Crasse par l'ensemble Le Bateau Ivre. Il est 12h50, vous écoutez l'agenda de l'été. 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
2: Je me souviens avec une netteté particulière de la première fois où j'ai rencontré le nom de Debussy. J'avais alors 6 ou 7 ans. Parmi les nombreux 33 tours de la discothèque familiale, il s'est trouvé un disque qui a irrésistiblement attiré mon regard. Sa pochette, illustrée et flamboyante, ressemblait à une image tirée d'un livre pour enfants. Quand j'ai posé le disque sur la platine, j'ai été comme emporté par une sensation nouvelle. La musique ne ressemblait en rien à celle que j'avais l'habitude d'entendre. Elle respirait la magie, avec ses sonorités inédites, raffinées et capricieuses.

Bruyère de Debussy sous les doigts du pianiste Claudio Arrau. La dernière escale de notre tour des festivals, nous la faisons à Vérone, où a lieu chaque été des représentations d'opéra dans les arènes, et ce depuis 103 ans. Cette année, il y aura plusieurs opéras de Verdi, Nabucco, Aïda, et une nouvelle production de la Traviata signée Paul Curran, qui transpose l'action dans un cabaret façon Moulin Rouge. Et il y aura aussi également Turandot de Puccini, dans la mythique mise en scène façon Peplum de Franco Zeffirelli, ça promet d'être du grand spectacle. C'est donc tout le mois d'août aux arènes de Vérone.

0: Signore ascolta l'air de Liu au premier acte de Turandot de Puccini. Nous écoutions la voix de Barbara Hendricks, accompagnée par le Philharmonique de Vienne, dirigé par Herbert von Karajan. L'agenda de l'été, c'est fini pour aujourd'hui. La réponse à notre jeu, c'était les sorcières du Berry. Bravo pour vos réponses. Il nous reste d'ailleurs encore quelques places pour le concert d'ouverture du festival d'Ainay-le-Vieil. N'hésitez pas à nous écrire. Cette émission a été réalisée par Yacine Bouzard et mise en onde par Stéphane Poitvin. Et merci également à l'équipe qui m'a aidé à préparer cette émission aujourd'hui, Xavier Carrère et Martine Moni. 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
0: Et tout de suite, vous avez rendez-vous, avec Marcel Quiéveré pour Carrefour des Amériques.
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4: Le Brésil, la musique et le monde, 26e chapitre. La mort de Hector Villa-Lobos et les débuts de la bossa nova. Bienvenue à toutes et à tous qui nous écoutez sur Radio-Canada, France Musique, la radio-télévision suisse et la radio-télévision belge. Nous sommes dans le Brésil de la fin des années 50, à l'heure où la musique dite de la bossa nova va partir à la conquête du monde. Le monde qui a les yeux tournés vers ce Brésil, dont la croissance économique et l'essor culturel font la une des journaux. La France, notamment, se sent très proche du président Juscelino Kubitschek, élu en 1956, ce médecin issu d'un milieu populaire qui a étudié un moment à Paris, dont les photos sont sur tous les magazines et qu'on appelle le président Bossa Nova. Coïncidence, en mai, juin et août 1959, la Comédie Française revient à Rio et à São Paulo avec Maurice Escande, Denise Jans et Jacques Cérès. Du 25 au 29 août, c'est le ministre André Malraux qui est en visite officielle et qui découvre, à peine arrivé, la majesté du site de la ville de Brasilia, tout juste achevé et bientôt inauguré. Dans son discours, il salue le Brésil et sa nouvelle capitale comme le pays et la ville de l'espoir. Le lendemain, il est à São Paulo, où il reçoit le titre de docteur honoris causa dans ce qui est alors la plus grande université du pays. Mais l'événement qui aura une répercussion internationale, c'est la Palme d'Or du Festival de Cannes le mois de mai de cette année-là, qui est attribuée au film franco-brésilien de Marcel Camus, Orfeu Negro, d'après la pièce de Vinicius de Moraes. Avec ses chansons restées très célèbres, écrites sur les textes du poète par Tom Jobim et Luis Bonfa. Vinicius avait lié amitié avec le producteur du film quand il faisait partie du corps diplomatique brésilien à Paris. Le film, très emblématique de cette époque, dépeint des bidonvilles ensoleillées, jouissant d'une vue imprenable sur la mer, il est en cela exemplaire de l'esprit bossa nova attaché au bonheur de vivre. Et les acteurs noirs, Melu Berlo et l'américaine Marpessa Dawn, ont une beauté radieuse, doublés tous les deux par les chanteurs Elisachi Cardoso et Agostinho dos Santos. On se souvient de la scène où Orphée, assis au sommet de la colline dans la favela où il vit, face à la baie de Rio, fait croire aux enfants que c'est son chant qui fait se lever le soleil.

La bande sonore du film de Marcel Camus, Orfeo Negro, pour le dire à la française. Agostinho dos Santos, accompagné ici par Louise Bonfa dans le chant d'Orphée. En 1958 et 1959, c'est notamment à Paris que Villa Lobos travaille sur la partition que lui a commandée la Metro-Goldwyn-Mayer à Hollywood pour le film de Mel Ferrer, Green Mansions, Les Vertes Demeures. Audrey Hepburn et Anthony Perkins y interprètent les rôles de deux amants qui, après des péripéties abracadabrantes dans la forêt vierge, parviennent à vivre là leur amour. Un scénario tiré d'un livre à succès de l'anglais William Henry Hudson, dont s'inspire beaucoup Villa-Lobos, qui oublie un peu trop les exigences hollywoodiennes en matière de musique pour le cinéma. Du coup, seuls quelques courts extraits sont utilisés dans le film, qui a d'ailleurs très peu de succès. Il écrit alors à partir des partitions existantes une suite pour chant et orchestre sur des paroles de la poétesse et diplomate brésilienne Dora Vasconcelos en mission ces années-là à New York. Il l'intitule « A Floresta do Amazonas », la forêt amazonienne, et l'enregistre en 1959 à Manhattan avec Bidou Sayão et The Symphony of the Air, l'orchestre de la NBC. La soprano chante ici le chant d'amour du début de l'œuvre « Je rêve de ton amour dans la solitude de ce bleu crépuscule ».

0: Bidou Sayaon, qui était alors une star au Metropolitan Opera de New York. Comme à son habitude, au début de l'année 1959, Villa-Lobos est à New York avec son épouse. Il fête ses 72 ans le 5 mars et prépare son départ à Paris, où il dirige plusieurs concerts en avril et en mai, avant de partir en Italie et en Espagne. En juin, il est de retour au Brésil. Et il confie au journal Globo que s'il est si souvent à l'étranger, c'est parce que sa musique y est acceptée avec enthousiasme, alors qu'au Brésil, il doit toujours lutter pour s'imposer. En juillet, il est de nouveau à New York. Le 12, il dirige à l'Empire State Music Festival, qui a planté cette fois son grand chapiteau dans le parc national Harriman, à Bear Mountain, la montagne aux ours, à une heure de route environ de New York, en remontant la rivière Hudson. Un festival célèbre pour ses Twilight Concerts, ses concerts au crépuscule. Et c'est la dernière fois que Villa-Lobos est au pupitre d'un orchestre. Au programme, son ballet, Wirapuru, le cerf-volant de l'enfant, ses choros numéro 6 et la création américaine de la suite de la Floresta do Amazonas, de la forêt amazonienne. Le journaliste brésilien de La Voix des Amériques est présent et il interroge le maestro alors que ce dernier se prépare à entrer en scène.
1: Eu tenho que saudar primeiro gente da minha terra, carioca.
0: Je veux saluer avant tout les habitants de Rio de Janeiro,

Parce que le 14 juillet, ils vont fêter le cinquantenaire de l'ouverture du théâtre municipal, c'est-à-dire du théâtre le plus beau et le meilleur d'Amérique du Sud. Et ça, c'est un souvenir qui me touche beaucoup, car c'est moi qui ai inauguré ce théâtre. Et je suis très heureux de saluer mes compatriotes. Non seulement à l'occasion de cet événement exceptionnel, mais aussi parce qu'à Rio de Janeiro, on accorde à la musique une grande importance comme trait d'union entre les peuples qui transmet la paix, la tranquillité, la joie et le bonheur.

La danse de la nature de la forêt amazonienne de Aitor Villalobos, l'orchestre symphonique de la radio de Moscou dirigé par Alfred Heller. À son retour au Brésil, Villalobos est épuisé et la progression de son cancer est visible. Il participe tout de même aux célébrations du cinquantenaire de l'inauguration du théâtre municipal de Rio. En septembre, il est encore présent lors d'un concert de ses œuvres au théâtre. Le public se lève à son arrivée. C'est le dernier concert auquel il est assisté. Sa santé s'aggrave soudain. Il entre de nouveau à l'hôpital. Minginia est bien sûr à ses côtés. C'est là que lui parvient le disque de la musique de Green Mansions, Floresta do Amazonas. On apporte un tourne-disque en écoutant les mélodies, comme le chant sentimental, la canção sentimental qu'interprète ici René Fleming. Il ne parvient pas à dominer son émotion et éclate en sanglots.

0: À la fin du mois de novembre, Villalobos décide de sortir de l'hôpital pour mourir chez lui, rue Araújo, Porto Alegre à Rio. Quand on pense aux souffrances qu'il a dû endurer, on est bouleversé par les œuvres si lumineuses qu'il a composées à cette époque. Minginia, sa fidèle épouse, ne le quitte plus. Villalobos, Tuú, comme on l'appelait parfois affectueusement, est mort pendant sa sieste, par une après-midi de printemps tropical le 17 novembre 1959. Son ami Miranda Welsberg était alors à Rio.
1: J'étais au conservatoire, en pleine leçon d'harmonie. Le secrétaire du conservatoire vient dans la classe et dit « Venez, votre mère vous appelle, Villalobos est mort ». Moi, j'ai eu un choc horrible, malgré que je savais qu'il était très malade, parce qu'il est allé plusieurs fois à l'hôpital. Il est revenu chez lui, il allait à l'hôpital, il revenait, c'était que le cancer était revenu. Il habitait à la rue Araújo, Porto Alegre, dans un petit appartement. Alors c'était près le conservatoire de Araújo, Porto Alegre. Je suis allé là-bas. Il a été veillé à ce immeuble qui était avant le ministère de l'Éducation, construit par Corbusier au premier étage. Il a été veillé là.

La lune arpente la route du ciel en récitant son rosaire pour ceux que l'amour fait souffrir dans la vie. Serenata, Villa Lobos, 1943. Votre serviteur ici avec le pianiste Noël Lee. Le 19 novembre, le corps est conduit au cimetière Saint-Jean-Baptiste de Botafogo. Une foule immense l'accompagne. Le cortège s'arrête un moment devant le théâtre municipal de Rio. L'orchestre joue la marche funèbre de l'héroïque de Beethoven et le chœur chante un extrait de sa messe de Saint-Sébastien. Le président Kubitschek a été tout le temps présent durant l'inhumation.

0: Os Veleiros, les voiliers de la forêt amazonienne de Heitor Villa-Lobos, René Fleming, soprano, Alfred Heller à la tête de l'orchestre symphonique de la radio de Moscou.
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0: Villa-Lobos est mort, mais son héritage sera évidemment important tout au long de l'histoire du Brésil, notamment chez les musiciens de la bossa nova, comme chez Tom Jobim surtout, qui disait toujours lui devoir beaucoup. Quant à João Gilberto, il continue à s'inspirer de son nordeste natal et de la danse du baião, toujours aussi populaire à la fin des années 50 dans tout le pays. Un baião qui a même conquis le public européen grâce au cinéma. En 1951, Alberto Lattuada, en Italie, le fait danser et chanter à la superbe Silvana Mangano dans son film Anna, sur un texte en espagnol et une musique d'Armando Trovajoli. Au Brésil, les ensembles régionaux ont toujours la cote. Jusque dans la capitale, comme ici Luiz Vieira en 1958 qui chante les oiseaux, notamment les canaris, de la campagne de l'état du Piauí dans le nord-est.

0: Jean-Gilberto, qui n'est pas encore très connu, est toujours le crooner de service quand on a besoin d'un chanteur de charme. Il lui arrive même de remplacer son ami, la star, Lucio Alves. Après sa liaison avec la chanteuse Sylvia Telles, il accompagne à la guitare Maïssa, qu'il a rencontrée en 1953 et dont il aime beaucoup la voix rauque et profonde. Maïssa, qui parvient, grâce à ce disque, à se libérer de l'emprise de son mari et de sa belle-famille en se consacrant à sa carrière et en assumant publiquement la face tragique qu'elle exprime dans ses chansons. Manuel Bandeira, qui a alors 80 ans, est très impressionné par elle. Il publie un poème où il loue son talent et son charme. « Les yeux de Maïssa, écrit-il, sont deux océans, pas du tout pacifiques. » Jean-Gilberto et Tom Jobim, à l'heure de la bossa nova, revendiqueront cet héritage du boléro et de sa version brésilienne de la samba canção. L'écrivain et musicien José Miguel Wisnik, grand spécialiste de la bossa nova, nous le précise. Le boléro a eu une grande influence au Brésil. On l'écoutait beaucoup. Il est de la même époque que la samba canção. Ce sont des genres musicaux que l'on dansait enlacés. Et cette étreinte, cette proximité, je pense qu'elle était latente dans les chansons des années 1950.
1: Mais la bossa nova veio.
0: Et puis la bossa nova est arrivée et a parachevé cela de manière plus formelle, en introduisant des éléments nouveaux qui utilisent tous les paramètres sonores et en font une sorte de projet utopique, l'utopie d'un pays qui serait entré dans la modernité sans passer par les conflits de la révolution industrielle.

Émouvante Maïssa. Jean Gilberto était alors peu connu. Il faisait entendre partout un baillant du Nord-Est qu'il avait composé mais qui n'attirait l'attention de personne. En 1957, l'Hôtel Plaza devient à nouveau le rendez-vous à la mode. Le pianiste de jazz, João Donato, est de retour de São Paulo et, surprise, se met souvent à l'accordéon et donne une nouvelle vie au baillant du Nord-Est que Luiz Gonzaga avait rendu si populaire dans tout le pays. Et João Gilberto se mêle souvent à ces musiciens du Plaza.

La carrière de Jean Gilberto va vraiment décoller le jour où il rencontre le jeune guitariste Roberto Menescal, qui vient de fonder une école de guitare avec Carlos Lira dans le quartier chic de Copacabana. Une école qui accueille surtout les jeunes filles de bonne famille, accompagnées de leur mère, comme une certaine Nara Leão, future égérie de la bossa nova, âgée alors d'une quinzaine d'années. Nara propose bientôt à tous de créer une sorte d'annexe de l'académie dans l'appartement de sa famille, dans l'immeuble appelé au Palacio Champs-Élysées, toujours à Copacabana, mais cette fois face à la mer. En entendant un jour João Gilberto, Menescal comprend qu'il est l'incarnation de ce qu'ils cherchaient tous pour rénover la chanson brésilienne. C'est Menescal qui présente alors João Gilberto à Tom Jobim. Jobim, qui compose à cette époque aussi des musiques de concert, et la première, c'est une légende symphonique où la deuxième partie a des allures de baïaon mélancolique.

La légende symphonique de Tom Jobim, c'était Roberto Minshew à la tête de l'orchestre symphonique de São Paulo. João Gilberto séduit immédiatement Tom Jobim. Il admire comme lui la tenue de souffle du chant de Frank Sinatra et du brésilien Dick Farney. De plus, João leur parle à tous de poésie, de littérature. Il récite même des fragments de lettres à un jeune poète de Rainer Maria Rilke. La voix de João Gilberto est capable de puissance, mais aussi de douceur, jusqu'au murmure. Et puis il y a cette fameuse batida, cette battue, ce rythme de Gilberto. En fait, dira-t-on, il ne paraissait pas chanter. Tom Jobim supervise alors son enregistrement de la chanson « Dora Lisi » du baïanais Dorival Caymmi, un allié naturel de la bossa nova, comme dira João.

En 1957, Tom Jobim fait des infidélités à son parolier Newton Mendonça et s'associe à Vinicius de Moraes. Ils vont finir l'année en travaillant ensemble d'arrache-pied. Il ouvre un jour un tiroir où il y a des chansons à moitié finies ou à peine commencées, comme une qui dormait là depuis un an, Chega de Saudade, La Saudade, ça suffit, qu'il avait composée peu après le succès de sa comédie musicale Orfeu da Conceição sur le texte de Vinicius. Un air que lui a inspiré sa femme de ménage, qui chantait chez lui un chorinho qui enchaînait couplet après couplet. Il le montre à Vinicius, qui n'est guère convaincu par les paroles. En entendant João Gilberto, il comprend qu'il doit écrire une autre musique avec cette nouvelle batida qu'il entend chez João, et il propose à une chanteuse qu'il aime beaucoup, Elisete Cardoso, de l'enregistrer. Le disque sort en avril 1958.

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1: C'est João Gilberto qui accompagnait ici Elisete Cardoso à la guitare dans cette célèbre chanson de Tom Jobim, Vinícius de Moraes, dans laquelle il enregistrait pour la première fois ce qu'on a appelé son rythme, sa batida bossa nova. Curieusement, ce disque n'a pas été un succès. Elisete Cardoso avait beaucoup de prestige, mais ce n'est pas dans ce genre de répertoire que son public l'attendait. Moins de 3 mois après, en juillet 1958, João Gilberto enregistre enfin sa version de Chega de Saudade, sans succès non plus au début, mais, heureusement, début décembre, la radio Bandeirantes de São Paulo le diffuse dans une émission très populaire où les auditeurs sont invités à reconnaître des chansons. Et ce soir-là, ils n'arrêtent pas d'appeler. Et du coup, Chega de Saudade devient célèbre du jour au lendemain et devient même l'indicatif de l'émission. La bossa nova était vraiment née ce soir-là. José Miguel Wisnik.
2: Elisete Cardoso era uma cantora que vinha de
1: Elisete Cardoso était une chanteuse qui avait une émission vocale et une diction qui n'appartenait pas au style de la bossa nova. Elle a été la première interprète des chansons de Tom Jobim, Vinícius de Moraes. Elisete Cardoso avait été invitée à chanter les fameuses Baquianas Brasileiras numéro 5 de Villa Lobos lors d'un concert extraordinaire au théâtre municipal, qui était ce trait d'union que voulait Villa Lobos avec la musique populaire. Mais dans le cadre d'un concert, cela exigeait une voix lyrique bien projetée. Alors que la bossa nova utilisait déjà le microphone comme une extension de la voix, ce qui permettait de chanter en créant de l'intimité. L'intimité est un mot-clé. La bossa nova est intimiste, comme si elle invitait l'auditeur à écouter un secret. Un secret chuchoté. Ce qui donne à la dimension publique une dimension intime. Ça aussi, c'est une utopie brésilienne.

C'est avec ce disque que Vinicius de Moraes, Tom Jobim et João Gilberto se sont rendus compte qu'ils avaient inventé la bossa nova. Avec João Gilberto, impossible de se quitter sans évoquer à nouveau le Nordeste, et cette fois avec une compositrice tout à fait hors norme, un peu trop oubliée même dans son Brésil natal, elle s'appelle Eunice Katunda. Durant ses études avec Joachim Kollreuter, elle se passionne pour le dodécaphonisme et suit les cours de Hermann Scherchen à Venise. Elle y rencontre le tout jeune Luigi Nono, avec qui elle a une liaison et qu'elle initie à la musique afro-brésilienne. En 1950, elle est de retour au Brésil et elle étudie les musiques populaires de Bahia avec le photographe français Pierre Verger qui venait de s'installer dans cette ville. La musique et la culture populaire du Brésil l'éloignent depuis un moment déjà de l'école sérielle. Elle se consacre au piano avant tout et devient, comme Pierre Verger, membre d'une société secrète afro-brésilienne. Dans les années 50, elle compose plusieurs pièces pour le piano qui ont le même côté très intimiste de la bossa nova naissante, comme ces chants qui évoquent les plages du Nord-Est, des mélodies avec lesquelles nous nous quittons aujourd'hui.

0: Ces musiques baianaises de Eunice Katunda, interprétées par la pianiste argentine Beatriz Balsi, terminent notre émission aujourd'hui. On se retrouve dans le prochain épisode de Carrefour des Amériques, une émission des médias francophones publics réalisée par Béatrice Trichet. À la technique, Stéphane Desmonts, attaché de production Nelly Portal. Une émission qu'on peut écouter ou réécouter en podcast.
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1: Il est 14h, merci d'être avec nous sur France Musique pour ce concert de l'après-midi. Nous sommes aujourd'hui à La Roque d'Anthéron, au milieu des cigales, en compagnie du pianiste Tanguy de Villancourt. Tanguy de Villancourt, né en 1990, élève au Conservatoire de Paris, en piano dans la classe de Roger Muraro, en musique de chambre avec Claire Désert et puis en accompagnement auprès de Jean-Frédéric Neuburger. Il se distingue comme chef de chant. Le chef de chant, c'est celui qui fait répéter les chanteurs d'opéra en restituant la partie orchestrale au clavier. C'est une activité qui demande beaucoup de pédagogie, une connaissance pointue du répertoire lyrique et puis une agilité de lecture et d'analyse des partitions, puisque le chef de chant on n'a qu'un seul support, le conducteur du chef d'orchestre, avec le détail de toutes les parties des instruments. Pianiste, mais aussi chef d'orchestre, Tanguy de Villancourt collabore comme chef assistant auprès de Philippe Jordan, Michael Schoenwandt, Simone Young ou encore Gustavo Dudamel à l'Opéra National de Paris, au Wiener Staatsoper, au Festival de Bayreuth. Et depuis 2021, Tanguy de Villancourt enseigne lui-même au Conservatoire de Paris. En 2022 et 2024, il publiait deux disques de récital chez Mirare consacrés à César Franck et Franz Liszt. Deux disques salués par la critique qui montrent ses immenses qualités d'interprète, une poésie, une intériorité, une virtuosité expressive mais jamais démonstrative. C'est justement en compagnie de ces deux compositeurs que nous l'écoutons aujourd'hui pour cette première partie de concert, avec une deuxième qui sera consacrée à Brahms. César Franck et son prélude, chorale et fugue en si mineur, et puis la première année de pèlerinage de Franz Liszt. Premier des trois cahiers des années de pèlerinage de Franz Liszt, composé principalement en 1835 et 1836, Franz Liszt a 24 ans, il fait une escapade romantique avec la comtesse Marie d'Agoult. La version définitive du premier cahier est ensuite retravaillée, puis publiée en 1855. Carnet de voyage, en musique certes, mais surtout un pèlerinage intérieur qui met en exergue les états d'âme du compositeur dans une série de méditations contemplatives, la chapelle de Guillaume Tell, au lac de Wallenstadt pastoral, au bord d'une source orage vallée d'Obermann, églogue le mal du pays et les cloches de Genève. Voici donc Tanguy de Villancourt dans cette première année de pèlerinage. Nous sommes au Festival de la Roque d'Anthéron.

0: désigne dans ces termes, musicien, philosophe, né au Parnasse, venant du doute, allant à la vérité. On retrouvait bien la profondeur de ces états d'âme développés en musique dans l'interprétation très intérieure de Tanguy de Villancourt.
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0: Il est 14h48, merci d'être avec nous dans ce concert de l'après-midi à la Roque d'Anthéron, en compagnie de Tanguy de Villancourt, que voici encore avec César Franck et son prélude, chorale et fugue. Un chef-d'œuvre absolu du répertoire pianistique français du 19e siècle, composé en 1884. Une œuvre qui réconcilie la rigueur de la forme baroque avec le langage harmonique et l'expression dramatique du romantisme tardif. À cette époque, César Franck tient la tribune de l'église Sainte-Clotilde à Paris et enseigne au Conservatoire de Paris. Cette œuvre devait être à l'origine un prélude et fugue, en référence au maître absolu du genre, cantor de Leipzig, mais l'équilibre n'était pas là. Le choral intermédiaire vient apporter l'équilibre à cette œuvre recueillie qui dévoile en filigrane l'organiste derrière le compositeur. Vous entendrez tous ces chromatismes, ces modulations que vous associerez peut-être au Tristan de Wagner, créé 20 ans plus tôt, en 1865, ou à Parsifal, donné pour la première fois en 1882. Voici Tanguy de Villancourt dans le prélude, chorale et fugue, en si mineur de César Franck, depuis la Roque d'Anthéron.

premier bis, la fougue de Tanguy de Villancourt, auf dem Wasser zu singen de Franz Schubert, sur l'eau pour chanter, dans la transcription pour piano de Franz Liszt, et les grillons sont toujours là dans le domaine de Florent à la Roque d'Anthéron. Et le public en redemande. Voici un deuxième bis.

0: Élégie WWV 93 de Richard Wagner, composée en 1859 et offerte à Cosima en 1881. Petite pièce intime en la bémol majeur, tonalité douce, nostalgique employée par Wagner, notamment dans le duo d'amour de Tristan et Isolde. Nous sommes arrivés au terme de ce concert à la Rock d'Anteron, capté le 5 août 2020 en pleine pandémie de Covid. Prise de son Élodie Royer et Laurent Fracquiat, réalisateur Jean-Charles Dieval.
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0: Merci d'être avec nous pour ce concert de l'après-midi. Il est 15h13, nous restons ensemble avec Tanguy de Villancourt, direction le potager du roi au château de Versailles. Tanguy de Villancourt est en compagnie du violoncelliste Bruno Philippe. Bruno Philippe, né en 1993, il est diplômé du CNSM de Paris. En 2017, il est lauréat du concours Reine-Élisabeth. Un an plus tard, en 2018, il obtient une victoire de la musique classique dans la catégorie Révélation soliste instrumentale. Bruno Philippe et Tanguy de Villancourt sont deux partenaires de musique de chambre fidèles ensemble. Ils ont enregistré un disque Forêt, Franck Poulenc, paru en 2023 chez Harmonia Mundi, un programme Beethoven paru sous le même label en 2017, et puis en 2015, un premier disque chez Evidence, consacré à Schumann et Brahms, qui s'ouvre avec la sonate pour violoncelle et piano numéro 1 en mi mineur, opus 38 de Brahms. C'était il y a plus de 10 ans, les deux interprètes ont fait un sacré bout de chemin depuis. On les retrouve avec cette même sonate, composée en 1862 et achevée en 1865, alors que Brahms passe la trentaine. Elle est un hommage direct à Bach, inspiré de l'art de la fugue. Vous en retrouverez l'évocation dans les thèmes du premier et du troisième mouvement. À cette époque, Brahms vient de quitter sa ville natale de Hambourg et passe une partie de son année à Vienne, où il s'installera par la suite. Il bénéficie du soutien inconditionnel des Schumann, mais il doit faire ses preuves dans la capitale autrichienne. Lui qui représente les conservateurs par rapport à la musique de l'avenir de Franz Liszt et de Richard Wagner. La sonate pour violoncelle et piano numéro 1 en mi mineur opus 38 est dédiée à Joseph Gensbacher, juriste, musicien et ami du jeune compositeur. Elle se découpe en trois mouvements et positionne le violoncelle et le piano dans un vrai rapport d'égalité. Aucune subordination, le piano est en face du violoncelle. En face de Bruno Philippe, nous écoutons Tanguy de Villancourt depuis le potager du roi à Versailles.

La sonate pour violoncelle et piano numéro 1 en mi mineur, opus 38 de Brahms, sonate dédiée au juriste et violoncelliste Joseph Gensbacher. Lors d'une exécution avec le dédicataire, Brahms aurait joué si fort que le violoncelliste se serait plaint « Je ne m'entends plus du tout » et Brahms de lui répondre sèchement « Vénard ». Ici, nous entendions l'harmonieuse complicité de Bruno Philippe au violoncelle et Tanguy de Villancourt au piano. Et revoilà nos deux compères pour un bis.

0: Tencent, un extrait du chant du cygne de Schubert, c'était le bis de Tanguy de Villancourt et Bruno Philippe pour ce concert enregistré le 1er août 2020 dans le cadre des concerts au potager du roi à Versailles. Prise de son, Christophe Michou et Tanguy Lecorneau, chargé de réalisation, Adrien Roch.
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0: Le concert est terminé, mais pas l'émission, je reste avec vous jusqu'à 16h. Et nous poursuivons cette programmation du jour avec Tanguy de Villancourt et Bruno Philippe. Je vous disais qu'ils avaient enregistré ensemble un programme Franck Forêt-Poulenc, paru en 2023 chez Harmonia Mundi. Voici les premiers et deuxièmes mouvements de la sonate de Poulenc. Le compositeur s'y attelle en 1940, il vient d'être démobilisé et passe l'été chez son ami Marthe Borédon. Partition laissée de côté, Poulenc la reprend en 1948, puis la donne en première audition publique à la Salle Gaveau à Paris en 1949, aux côtés de Pierre Fournier. Vous entendrez des références à Stravinsky, Chopin, Debussy, Ravel. Dans ce petit bijou d'élégance et de théâtre, voici Tanguy de Villancourt et Bruno Philippe.

0: De mouvement de la sonate pour violoncelle et piano de Poulenc par Bruno Philippe et Tanguy de Villancourt. C'est la fin de cette émission. À la technique, José Bernays, attaché de production, Nelly Portal. Et dans quelques instants, vous retrouvez Anne-Charlotte Raymond. À demain!
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0: Fanny Mendelssohn, 1840. Rome.
1: Rien n'est comparable pour la beauté aux lignes de l'horizon romain, à la douce inclinaison des plans, aux contours suaves et fuyants des montagnes qu'il termine. Vous avez sans doute admiré, dans les paysages de Claude Lorrain, cette lumière semble idéale et plus belle que nature. Eh bien, c'est la lumière de Rome. Je ne me lassais point de voir à la Villa Borghese le soleil se coucher sur les cyprès du Mont Marius et sur les pins de la Villa Pantilly plantés par le nôtre. J'ai souvent aussi remonté le Tibre à Pont-et-Mollet pour jouir de cette grande scène de la fin du jour. Les sommets des montagnes de la Sabine apparaissent alors de lapis lazuli et d'opale, tandis que leurs bases et leurs flancs sont noyés dans une vapeur d'une teinte violette ou purpurine.
0: C'est à Chateaubriand que l'on doit cette prose poétique à propos de Rome qu'il a visité au tout début du XIXe siècle. Le voyage en Italie a été pour les artistes depuis toujours une sorte d'incontournable, un rite initiatique qui amenait à l'âge adulte du créateur. Pour les musiciens, les exemples sont innombrables de ceux qui ont traversé les Alpes, venus du nord, de l'ouest ou de l'est. Parmi eux, les Machaut, Josquin des Prés, puis Victoria, Schütz, Charpentier, Handel, Mozart et j'en passe. Au XIXe siècle, l'aura de l'Italie est intacte et les voyages continuent.

Les voyageurs du nord de l'Europe sont nombreux à faire le voyage d'Italie et certains relatent leur séjour. Je vous cite les plus connus, Goethe pour les Allemands, Chateaubriand puis Stendhal pour les Français. Ces récits donnent plus envie encore aux jeunes artistes de vérifier par eux-mêmes. Pour les Français, c'est relativement facile. Il leur suffit, si l'on peut dire, de remporter le fameux Prix de Rome. Il existe en effet depuis 1666 une Académie de France à Rome où peuvent aller les jeunes artistes qui ont remporté un concours. Créée sous Louis XIV, cette Académie a été revitalisée à la Révolution et sous Napoléon Ier. Si beaucoup de noms de vainqueurs de ce prix ont été oubliés depuis, quelques-uns sont tout de même restés célèbres, par exemple chez les musiciens Berlioz, Gounod ou Debussy. En 1830, Berlioz part pour la Villa Médicis. Pendant son séjour à Rome, il va rencontrer un jeune compositeur allemand de 21 ans, Félix Mendelssohn.

Si Félix Mendelssohn a pu faire le voyage d'Italie à 21 ans, avec la bénédiction de ses parents, sa sœur Fanny, en revanche, qui avait reçu la même éducation artistique que lui jusqu'à l'adolescence et qui avait montré les mêmes dons pour la musique, a dû rester chez elle. L'adage « les voyages forment la jeunesse » se conjuguait alors seulement au masculin. Si Fanny avait été comme la jeune pianiste prodige Clara Wieck, future Clara Schumann, issue d'une famille de musiciens, elle aurait sans doute voyagé comme concertiste et elle aurait fait une carrière internationale. Mais dans une famille de la haute bourgeoisie intellectuelle allemande, cela n'était pas imaginable. Elle ne pourrait ni se produire en public, ni publier ses œuvres. C'était le code de sa classe et de son époque.

Fanny Mendelssohn, en tant que jeune fille de bonne famille allemande, ne peut pas parfaire sa formation par un grand voyage en Europe, comme l'a fait son petit frère Félix à 20 ans. En revanche, elle peut tout à fait se marier, ce qu'elle fait à 24 ans, avec un artiste, Wilhelm Hensel, peintre de la cour de Prusse à Berlin. Wilhelm a lui-même fait le voyage d'Italie quelques années plus tôt. Il a passé 5 ans à Rome pour peindre et étudier les maîtres anciens. Il est rentré à Berlin l'année qui a précédé leur mariage. Nul doute qu'il a dû beaucoup lui parler de cette expérience.

Wilhelm Hensel, le mari de Fanny Mendelssohn, est très ouvert d'esprit et il voit d'un bon œil que sa jeune épouse s'épanouisse dans son art de musicienne. Pendant les 10 premières années de leur mariage, qui précède le voyage en Italie, Fanny tient chez elle à Berlin un salon musical. Pour ce salon, elle compose, elle joue, elle dirige des chœurs et des ensembles. Elle joue et elle fait jouer ses propres œuvres et celles de son frère, et aussi celles de ses compositeurs préférés, qui ne sont pourtant pas du tout à la mode dans les années 1830, comme Mozart, Handel ou Bach.

Depuis que la famille Mendelssohn a fait un voyage en Suisse en 1822 jusqu'au lac Majeur, depuis que son frère Félix a fait son grand voyage en Italie, depuis que son mari Wilhelm lui a raconté son séjour de 5 ans à Rome, Fanny Mendelssohn-Hensel aspire à aller elle aussi en Italie. Elle va réaliser son rêve en 1839. Le voyage va durer un an. Partie de Leipzig en août, Fanny, Wilhelm et leur petit garçon Sébastien, qui a une dizaine d'années, vont arriver à Rome au mois de novembre après être passés par Munich, Milan, Venise et Florence.

Pendant son voyage en Italie, Fanny Mendelssohn va écrire régulièrement, soit des lettres à sa famille, soit son journal, dans lequel elle note les divers événements. À Rome, le 28 novembre 1839, elle écrit « Arrivée avant-hier à Rome, nous nous reposons dès ce soir chez nous, devant un gai feu de cheminée. L'appartement est assez confortable, nos déballages sont terminés et ma collection de bibelots complète l'installation. Les renseignements recueillis à Florence sur Rome sont faux. Moyennant de l'argent, il est facile de se loger somptueusement ici. Il faut même du courage pour résister à la tentation des beaux appartements qui sont nombreux. Je suis d'ailleurs satisfaite du nôtre, quoiqu'il ne jouisse d'aucune vue. Il se compose de 4 pièces à un second étage, je m'attendais à pire, le tout pour 30 scudi par mois. » Le même jour, Fanny écrit à sa sœur à Berlin. « Conçois-tu mon chagrin, chère Betty ? Les ambassadeurs ne donneront pas la moindre soirée. Et moi qui rêvais de faire un tour de galop avec Kestner. » En général, la saison sera languissante. Tout le monde a fui à Naples. Rome est désert, ceux qui y sont restés en gémissent. J'en prends gaiement mon parti. Comment se fait-il que les 11 000 vierges de Sainte-Ursule n'émigrent pas ici ? Le nombre des célibataires masculins est incalculable. J'ai bien appris à en connaître 12 000 depuis 8 jours, sans parler de ceux que je n'ai pas eu l'occasion de rencontrer. On ne voit presque pas d'enfants, certainement moins que de statues. C'est à grand peine que j'ai déniché un bambin de 8 ans pour partager les leçons de Sébastien. »

Lorsqu'elle arrive à Rome, Fanny Mendelssohn montre un peu de déception. Le grand monde est parti, tout le monde est à Naples, où il fait peut-être plus chaud, et les ambassadeurs ne donneront pas de bal. Mais ce n'est rien comparé à la déception de Charles Gounod, qui va arriver dans la ville sainte quelques semaines plus tard. Gounod a 22 ans, il vient de remporter le prix de Rome, et il va s'installer pour 2 ans à la Villa Médicis. Au lieu de la ville que je m'étais figurée, écrit-il, d'un caractère majestueux, d'une physionomie saisissante, d'un aspect grandiose, pleine de temples, de monuments antiques, de ruines pittoresques, je me trouvais dans une vraie ville de province, vulgaire, incolore, sale presque partout. J'étais en pleine désillusion, et il n'aurait pas fallu grand-chose pour me faire renoncer à ma pension, reboucler ma malle et me sauver au plus vite à Paris pour y retrouver tout ce que j'aimais. J'étais trop jeune encore pour saisir et comprendre, au premier coup d'œil, le sens profond de cette ville grave, austère, qui ne me parut que froide, sèche, triste et maussade, et qui parle si bas qu'on ne l'entend qu'avec des oreilles préparées par le silence et initiées par le recueillement.

Si Fanny Mendelssohn est déçue par ce qu'on appellerait aujourd'hui le manque d'ambiance de Rome lorsqu'elle y arrive à la fin de 1839, en revanche, elle est tout de suite sensible à son charme poétique. Elle écrit à ses parents « Ah, que le Campo Vaccino est beau !» C'est encore une de ces choses qui surprennent malgré toutes les peintures et descriptions qu'on en a faites. L'église de Saint-Pierre m'a paru un peu prétentieuse. Il est vrai que, sur la place qui la précède, tout est combiné en vue de produire de l'effet. Toute la construction semble vouloir vous faire dire que tu es belle. L'intention est trop visible, mais on la pardonne, car le but est admirablement atteint. La nature et le temps se sont chargés de transformer en ruines élégiaques d'un charme incomparable les monuments d'architecture fastueuse des anciens Romains. À mesure que l'on creuse, que l'on fouille, que l'on ramène au jour des fûts de colonnes, des pans de maçonnerie, des fragments de mosaïques qui se couvrent de végétation à peine sortie de terre, ce merveilleux coin du monde voit s'ajouter une nouvelle page à son histoire, si riche déjà. Et Fanny termine sa lettre. « Dormez bien, 11h sonne et demain les Piferari me réveilleront comme d'habitude à 6h. C'est la pire musique qu'il soit donné d'entendre, si j'en excepte celle de tous les organistes que j'ai rencontrés jusqu'ici. »

Fanny Mendelssohn est arrivée avec sa famille à Rome le 27 novembre 1839. Son mari, Wilhelm Hensel, ayant passé 5 ans dans la ville une dizaine d'années auparavant, il y connaît encore du monde. Fanny écrit à sa famille « Vous ne sauriez croire quel plaisir ses anciennes connaissances ont à le rencontrer, quel chaleureux accueil l'attend partout, à quel point chacun se souvient de ce qu'il a dit et fait, mangé et bu. » Et puis Félix, son frère, est venu là, est venu à Rome lui aussi, et il a fréquenté quelques lieux artistiques comme la Villa Médicis, Académie de France. En 39, le directeur de l'institution est le peintre Jean-Dominique Ingres, alors âgé de 60 ans. Une semaine après son arrivée, Fanny écrit à sa famille. « Nous avons été invités hier à dîner chez Ingres à la Villa Médicis. Il nous a reçus avec la plus grande cordialité » et s'est informé très affectueusement de Paul, c'est son plus jeune frère. Pour le distinguer de Félix, il l'appelle toujours « votre frère qui joue si bien de la basse ». Vous savez que lui-même est un grand violoniste devant l'Éternel. On exécuta des trios après dîner, comme on a coutume de le faire chaque dimanche. Les hôtes de l'Académie se réunissent au salon pendant le concert, c'est toute la jeune France, avec des chevelures et des barbes taillées à la Raphaël. On ne saurait en vouloir à ces jeunes gens de soupirer in petto au souvenir des balles que donnait le prédécesseur d'Ingres, Horace Vernet. Ingres n'autorise pas la danse et se borne à des auditions de musique. Quelle merveilleuse institution que cette académie, et quels êtres privilégiés que les artistes français. Un graveur de génie, Kalamata, travaille sans relâche pour Ingres et grave même ses portraits. Est-ce être assez favorisé des dieux ? Et la place de directeur de la première école des beaux-arts du monde dans la Villa Médicis, au milieu d'un cercle d'élèves d'élite, est-elle assez enviable? Je n'en connais pas de plus belle pour un artiste. Mais ces heureux mortels sont déjà blasés et ne comprennent même plus à quel point leur situation est exceptionnelle. Quelques mécomptes leur seraient salutaires et les guériraient de leur suffisance. »

0: Un extrait du trio en sol majeur, Köchel 496 de Mozart par les Mozartian Players. 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
8: Bonjour et bienvenue, voici les essentiels du claveciniste, organiste et chef d'orchestre Andrea Marcon, fondateur en 1997 de l'Orchestra Barocca di Venezia, l'orchestre baroque de Venise que nous écouterons demain dans Monteverdi, Bach ou Handel. Et aujourd'hui, c'est du 100% Vivaldi que nous vous offrons. Par exemple, c'est l'orchestre baroque de Venise dirigé par Andrea Marcon qui accompagne ici la chanteuse Patricia Petitbon dans cet extrait de l'opéra L'Olimpiade de Vivaldi.

C'est en 1734 que les spectateurs du théâtre Sant'Angelo au bord du Grand Canal de Venise avaient pu entendre pour la première fois l'Olimpiade de Vivaldi, Antonio Vivaldi, qui reprenait un livret de Pietro Metastasio qu'il avait été déjà mis en musique l'année précédente par Caldara. C'est un extrait de cette Olimpiade de Vivaldi que nous entendions là dans cet enregistrement Deutsche Grammophon de Patricia Petitbon, un extrait de son disque Rosso, qui était accompagné par l'orchestre baroque de Venise dirigé par Andrea Marcone, avec qui nous allons passer donc deux émissions, et surtout avec cet orchestre baroque de Venise qui, je le disais, avait été fondé en 1997 par cet enfant de Trévise. Alors Andrea Marcone n'est pas né à Venise, mais il est né quand même en Vénétie, dans la région, connaissant particulièrement bien la Sérénissime, et puis très attaché à Trévise, où il a fondé la plupart de ses grandes institutions. Lui qui avait étudié à la Scola Cantorum de Bâle, notamment avec Jordi Savall, mais également avec Jesper Christensen. Et c'est un, je le disais, un clavecin.

violoniste, un extraordinaire organiste que cet Andrea Marcone, qui en 1997 fonde cet ensemble qui s'est imposé dans le monde entier, qu'il dirige toujours, l'Orchestre Baroque de Venise, notamment dans la musique de Vivaldi et notamment dans les célébrissimes Quatre Saisons qu'on va écouter ici avec au clavecin Andrea Marcone dirigeant son ensemble et au violon baroque Giuliano Carmignano.

Par des chants et par des danses, le paysan célèbre l'heureuse récolte et la liqueur de Bacchus conclut la joie par le sommeil, nous dit Vivaldi dans un poème qui évoque le premier mouvement de l'automne. Puis chacun délaisse chants et danses, l'air est léger à plaisir et la saison invite au plaisir d'un doux sommeil. Et finalement, c'est ce final allegro qui commande ces mêmes vers de Vivaldi. Le chasseur part pour la chasse à l'aube avec les cors, les fusils et les chiens. La bête fuit et ils la suivent à la trace, déjà emplie de frayeur, fatiguée par les fracas des armes et des chiens. Elle tente de fuir, exténuée, mais elle meurt sous les coups. Fin de citation. C'est Giuliano Carmignola au violon qui jouait l'automne, une des quatre saisons de Vivaldi, avec l'orchestre baroque de Venise, dirigé de son clavecin par Andrea Marcone. Voilà un enregistrement réalisé au XXe siècle, à la toute fin du XXe siècle, puisque je le disais, il y a maintenant plus de 25 ans que cet ensemble a été fondé, ensemble avec lequel Andrea Marcone domine une grande partie du monde musical baroque. En témoignent ces enregistrements réalisés pour Naïve, le tout dernier en date, ayant été consacré à Arsilda, pardon, Regina di Ponto. Arsilda, reine du pont. C'est un opéra de 1716, quatrième opéra de Vivaldi, qui vient de sortir dans cet enregistrement de Andrea Marcone avec l'ensemble La Cetra, et qui nous permet ici d'entendre la mezzo-soprano Benedetta Mazzucato dans le rôle-titre.

0: Des chasseurs, comme dans l'automne des quatre saisons qu'on écoutait tout à l'heure, des oiseaux évoqués par quelques apôtres, et puis surtout une musique vive et contrastée, voilà ce qu'on entend dans le quatrième opéra composé par Antonio Vivaldi, Arsilda, Regina di Ponto, Arsilda, reine du pont, qui vient de sortir chez Naïve avec un enregistrement de l'ensemble La Cetra, qui a été créé à peu près à la même époque que l'orchestre baroque de Venise, mais dont Andrea Marcone est le directeur musical depuis 2009. La Cetra qui accompagne ici les voix de Vasilisa Berzhanskaya, Benedetta Mazzucato, Marie-Lise Leonardo Cortellazzi ou encore José Coccalozza.
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0: Antonio Vivaldi toujours, avant de retrouver un concerto pour deux violons avec toujours Giuliano Carmignola mais aussi Victoria Mulova. On va rester à l'opéra avec une de ses partitions les plus célèbres, c'est Farnace, qui a été enregistré en partie par Magdalena Kojena dans un disque récital accompagné par l'orchestre baroque de Venise dirigé de son clavecin par Andrea Marcone. Voici donc cet extrait dans lequel Farnace chante « Je sens que mon sang se glace dans mes veines, l'ombre exsangue de mon fils m'emplit de terreur ». Et pour aggraver ma peine, je crois avoir été cruel envers une âme innocente, le cœur de mon cœur.

Farnace, le titre de plusieurs opéras, une vingtaine d'opéras au XVIIIe siècle. Tout a commencé en 1703 et s'est prolongé jusqu'à la fin de ce siècle merveilleux pour l'histoire de la musique. Mais c'est surtout en 1727 qu'a eu lieu la création du Farnace d'Antonio Vivaldi sur un livret d'Antonio Maria Lucchini, dont nous écoutions un extrait avec un rôle chanté jadis par un castra. C'est le rôle de Farnace II, roi du pont. Farnace ici chanté par Magdalena Cogena avec l'orchestre baroque de Venise dirigé par Andrea Marcone, qui nous rappelait là les points communs entre cette partition et les fameuses quatre saisons qu'on écoutait tout à l'heure sous l'archet de Giuliano Carmignola. Eh bien, le voici de nouveau, le violoniste, avec une autre violoniste entendue il y a quelques jours dans une série d'émissions sur les Guadagnini. Eh bien, voici Victoria Mulova, qui jouait sur des cordes en boyau, tout comme Giuliano Carmignola, avec l'orchestre baroque de Venise, dirigé par son fondateur, Andrea Marcone, dans ce concerto en sol majeur du prêtre roux.

Victoria Mulova croisait l'archet avec Giuliano Carmignola dans ce concerto pour deux violons et orchestre de Vivaldi, Riome 516 en sol majeur avec l'orchestre baroque de Venise dirigé par Andrea Marcon. Alternant musique concertante et musique lyrique, nous voici de nouveau à l'opéra avec une partition de 1726 qui est Andromeda Liberata, Andromède libérée. Et surtout, le plus célèbre air de cet opéra est l'un des plus célèbres de Vivaldi, Sovente il Sole, souvent le soleil, qui va nous permettre d'entendre ici, avec outre cet orchestre baroque de Venise et Andrea Marcon, la voix du contre-ténor Max Emmanuel Cencik. Souvent, le soleil resplendit dans le ciel, plus beau et agréable, si un sombre nuage l'a d'abord assombri. Et la mer calme, presque sans vagues, on ne peut l'apercevoir que si une rude tempête l'a d'abord troublée.

0: C'est le violon de Luca Marès qu'on entendait au milieu de ses partenaires de l'Orchestre baroque de Venise, dirigé par leur fondateur Andrea Marcone en 2004, pour accompagner la voix de Max Emmanuel Tsentschich, qui chantait le rôle de Persée, le héros antique, dans cette Andromeda Liberata de Antonio Vivaldi, dans lequel on peut également entendre, dans le rôle titre, la voix de Simone Kermes.
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0: Va-et-vient continue entre concerto et opéra. Voici maintenant le Réaume 208, un concerto pour violon qu'Antonio Vivaldi a conçu en ré majeur et qui nous permet d'entendre une nouvelle violoniste. C'est Shushan Siranossian qui a enregistré pour Alpha Classics certaines des partitions de Vivaldi. Pour ce nouvel enregistrement, nous avons eu l'idée, déclare Shushan Siranossian et Andrea Marcone, de lancer des duels imaginaires à coups d'archer à Venise entre les quatre mousquetaires du violon de la première moitié du XVIIIe siècle, Vivaldi, Veracini, Tartini et Locatelli. Le violon endosse le rôle d'arme idéale pour démontrer sa virtuosité et ses prouesses, le but ultime étant d'étonner, de choquer l'auditeur et de démontrer, parfois même en exaltant certains penchants narcissiques, sa propre bravoure. Les cadences et les caprices sont le moyen idéal de laisser libre cours à un style flamboyant. Et Vivaldi est le précurseur dans l'écriture de vertigineux solis.

L'allegro final du concerto en ré majeur, Riom 208 de Vivaldi, c'était Shushan Siranossian au violon avec l'orchestre baroque de Venise dirigé par Andrea Marcon qu'on va retrouver sur France Musique, non plus dans un concerto, non plus dans de l'opéra, mais dans de la musique sacrée. Un motet qui nous dit qu'il n'y a pas de paix sincère dans le monde, nulla in mondo pax sincera, évocation de la foi en Jésus et des ruses du malin.

Le serpent vit parmi les fleurs et en déployant ses couleurs, il cache son venin. Lorsqu'il est piqué par une bouche invisible, l'homme fou d'amour lèche souvent le venin comme si c'était du miel. Voilà ce que nous dit ce texte du motet « Nulla in mondo pax sincera ». Il n'est en ce monde de paix sincère sans poison. La pure et la vraie paix, d'où Jésus, elle est en toi, motet de Vivaldi, ici interprété par l'orchestre baroque de Venise dirigé par Andrea Marcone, avec en soliste la soprano Simone Kermesse.

0: C'est en s'inspirant de l'Arioste que Grazio Bracioli avait conçu le livret d'Orlando Furioso, composé en 1727 par Antonio Vivaldi, et c'était Simone Kermes qu'on entendait dans cette air d'Astolfo à Fuggi Rapido avec l'orchestre baroque de Venise, dirigé par Andrea Marcone.
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Bonjour à toutes et à tous. Pour commencer cette nouvelle semaine de retour de plage, je vous propose de faire un tour du côté de la musique classique dans l'univers de la chanson française pour cette première émission, avant de faire demain une incursion dans le domaine du jazz, qui très tôt a intégré à son idiome les grands compositeurs du passé. Une programmation qui chatouillera certainement un petit peu les oreilles de l'auditoire très connaisseur de France Musique, mais c'est cela qui est amusant, du moins je l'espère, au travers des choix que je vous propose aujourd'hui. Démarrons, si vous le voulez bien, avec l'inénarrable Dario Moreno reprenant à la fin des années 50 une chanson américaine intitulée Passion Flower et chantée par un trio masculin de doo-wop du nom de Fraternity Brothers. L'adaptation française est signée André Salvé et vous reconnaîtrez bien sûr le motif de la lettre à Élise de Beethoven. C'était bien avant Anne Sylvestre et sa fameuse lettre ouverte à Élise. A noter que ni du côté américain ni du côté français il n'est fait mention dans les crédits de ce pauvre Beethoven.

Après Dario Moreno, qui nous venait de Turquie et sa version tout aussi wap-du-wap que l'original, l'espagnol maintenant Gloria Lasso, qui était à ses débuts la grande rivale de Dalida. En 1963, elle interprète Étranger au paradis, une chanson qui vient elle aussi des États-Unis et qui reprend un motif des danses poloftiennes du prince Igor de Borodine dans la comédie musicale Kismet de George Forrest et Robert Wright en 1953 et dont Minnelli fera un film 2 ans plus tard. Avant Gloria Lasso, c'était son compatriote Luis Mariano qui l'avait interprété, et aux USA, c'est Tony Bennett, le grand Tony Bennett, qui rendra célèbre ce Stranger in Paradise.

Gloria Lasso, 1963, rivale de Dalida, mais meilleure chanteuse que Dalida, il faut bien le dire. Restons en Espagne avec la célèbre Andalusa des danses espagnoles de Granados, chantée par la toujours très touchante Frida Bocara, sur des paroles d'Eddie Marnay qui travailla beaucoup à ses côtés. Frida Bocara avait en 1978 enregistré un album de chansons arrangé par Alain Goraguer, dont les musiques étaient toutes des thèmes de musique classique, et celle-ci avait pour titre « Et je suis seule ». Je vous en propose une version plus ancienne et plus folk, datant elle de 1972 avec le guitariste Jean-Claude Oliver, et dont le titre était à l'époque « Mille fontaines ».

Toujours avec Eddie Marnay au texte, Frida Bocara interprétait cette évocation malicieuse des destins croisés de Rossini et de Beaumarchais. C'était en 1972. Nous sommes dans Retour de plage et nous évoquons maintenant le chanteur Henri Tachant qui avait une passion, une vraie passion et une vraie connaissance également de la musique classique qu'il a évoquée à de nombreuses reprises dans ses chansons. Artiste à l'humour féroce, critique de la société de son temps avec souvent beaucoup de rage, y compris quand il évoquait la musique classique. Dans un piano enregistré en 1974 avec les arrangements de Jean Musy, il y a aussi beaucoup de tendresse.

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Henri Tachant évoquant Dinou Lipati en 1974 et 10 ans auparavant, en 1964, c'était à l'instant la rage de Léo Ferré évoquant la fin de Béla Bartok. Restons dans l'évocation du piano avec la truculente Juliette, fine musicienne et pianiste elle-même, pour deux chansons. La première sûrement autobiographique et qui parlera certainement à beaucoup d'apprentis musiciens. La suivante avec une toute autre physionomie qui est grinçante à souhait, on espère qu'elle est moins autobiographique. Il y est toujours question de piano, mais cette fois le texte sera signé de Pierre Philippe.

Juliette en bête de scène et en concert à deux pianos avec son complice Didier Goret, c'était en 1998 sur un texte délicieusement incorrect de Pierre Philippe. Bernard Joyer fait partie de cette cohorte d'auteurs de chansons que la radio publique, d'où je vous parle, ignore somptueusement, à part bien sûr sur l'antenne de France Musique. Joyer a d'ailleurs lui-même écrit de beaux textes pour Juliette que nous écoutions tout à l'heure. Avec sa complice sur scène, l'excellente Nathalie Miravette, il a commis en 2024 ce drôle de prélude à fugue.

0: Après Dario Moreno en début d'émission, c'était bien sûr Anne Sylvestre à l'instant et son irrésistible lettre ouverte à Élise, créée en 1973, on s'en souvient, ici dans un enregistrement plus récent de 2015 avec un arrangement pour deux pianos signé Nathalie Miravette et Dorothée Daniel.
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0: du piano, toujours avec Claude Nougaro dans Retour de plage, qui sut comme personne faire sonner la langue française sur des thèmes de jazz. Il s'agissait ici du célèbre Jeru de Jerry Mulligan, sur laquelle Nougaro nous racontait la vie de ce piano qui a mal tourné, enfin si on veut, du classique au bop. Créée en 1969, cette chanson était reprise par Nougaro en 1985 lors de la tournée Bleu Blanc Blues, entourée de trois héros du jazz hexagonal. J'ai nommé Maurice Vander au piano, Pierre Michelot à la contrebasse et Bernard Lubat à la batterie. Je vous propose de rester en compagnie de Claude Nougaro avec cette fois une évocation de la valse, et bien sûr qui dit valse dit Vienne, avec une très belle chanson chantée par Nougaro en 1981 dans l'album Chansonnette, Vieux Vienne.
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0: virevoltante chanson autour de la valse et du vieux Vienne, c'était Claude Nougaro en 1981. Nougaro, lui aussi, né dans un environnement lyrique de Haute-Volée avec un père, Pierre Nougaro, baryton, et une mère pianiste et chef de chant, comme il l'explique brièvement en introduisant cette fable tragicomique en concert à l'Olympia en 1979.
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Claude Nougaro et son aspirateur assassin en 1979 avec des arrangements de Jean-Claude Vanier. Jean-Claude Vanier qui a fait de très belles choses avec Nougaro, à la fois comme compositeur et arrangeur. On pense par exemple à Plume d'Ange, à Danser sur moi entre autres. Dans un registre très différent, après les valses et l'aspirateur, retrouvons une dernière fois Claude Nougaro récitant Armée d'amour, un poème de son cru dont l'accompagnement musical est une adaptation des merveilleux Blumenstück de Robert Schumann, joué par le fidèle Maurice Vander, grand amateur de l'œuvre pianistique du compositeur allemand. C'était en 1973 dans l'album Locomotive d'or.

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0: Claude Nougaro récitait son poème Armée d'amour, accompagné sur les Blumenstück de Robert Schumann par le pianiste Maurice Vander en 1973. L'occasion d'écouter à présent Jean-Claude Vanier, auteur, et son univers doux, amer, si singulier, voire presque déroutant par endroits. Il s'initie les arrangements brillants, comme toujours, c'était en 1979, et il est question de Claude Debussy.
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1: Nous sommes aujourd'hui entre chansons françaises et musique classique. Je vous propose de rester avec Jean-Claude Vanier, compositeur, qui aura donné à la chanteuse belge Morane en 1991 une des plus belles chansons de son répertoire, inspirée du premier prélude du clavier bien tempéré de Jean-Sébastien Bach, qui rend hommage tout à la fois à la figure de Glenn Gould et au paysage du Havre. L'accompagnement de la chanson était dans l'album original au piano. Morane la réenregistrera avec le guitariste Jean-Félix Lalanne en 2002, avec toujours la même intensité.

Oui, ce n'est pas facile ce que fait Morane dans cet hommage sur un concerto de clavier de Jean-Sébastien Bach à son pianiste Arnoud Massard, musicien complet, disciple en composition de Maurizio Kagel et Luciano Berio, pédagogue de renom qui est aussi bassiste de jazz et arrangeur de variété. Une très très belle performance de la chanteuse belge sur la scène de l'Olympia en 1999.

Les groupes vocaux de jazz ont connu un immense succès dans les années 60 en France, une tradition venue des États-Unis et dans laquelle les Français ont pratiqué l'excellence avec les double six, ou comme ici les Swingle Singers, dirigés par Ward Swingle. Deux groupes qui avaient en commun quelques-uns de leurs chanteurs. Les Swingle Singers ont beaucoup enregistré le répertoire classique et plus particulièrement Bach, à l'instar d'un Jacques Loussier au même moment, avec, il faut le dire, beaucoup de talent de swing et de profond respect des lignes mélodiques. Nous écoutions successivement la bourrée de la suite anglaise en la mineur et la fugue en ré mineur extraite de l'art de la fugue, en plus des solistes vocaux, la rythmique de Pierre Michelot à la contrebasse et Gus Vallès à la batterie, et en première soprano, la voix si agile et reconnaissable de Christiane Legrand. Dans la lignée des récits d'apprentissage en chanson, en 1969, la petite fugue de Maxime et Catherine Leforestier sur une musique du compositeur israélien Nahum Heyman, inspirée du prélude des fugues numéro 11 en fa majeur de Bach, est restée dans les mémoires. Hein?

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Dans le même esprit que la petite fugue chantée par Maxime et Catherine Le Forestier, la petite cantate de Barbara, hommage de la chanteuse à son amie la pianiste Liliane Benelli, disparue en 1965. Cette petite cantate était ici chantée par Mathieu Rosas en 2002, un chanteur qui a beaucoup et avec infiniment de délicatesse défendu le répertoire de Barbara sur les scènes. Restons avec Barbara qui, contrairement à d'autres artistes de son époque, est toujours très présente dans les nouvelles générations. Je vous propose d'écouter l'hommage très sensible que lui rend le pianiste Alexandre Tarot et cette reprise inspirée de Ma plus belle histoire d'amour dans l'album Piano Song en 2025.

0: Une reprise très libre de Ma plus belle histoire d'amour de Barbara, interprétée par le pianiste Alexandre Tarot, que nous allons retrouver tout de suite, interprétant à présent La Bavaroise, une pièce de William Scheller, le plus classique des chanteurs de variété, qui imprima avec bonheur à ses chansons pop cette rigueur venue du classique.
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Après Alexandre Tarot en solo interprétant la Bavaroise, un thème de William Scheller, c'était William Scheller lui-même en solo au piano reprenant sa chanson Symphomane, véritable signature de la place singulière que ce très fin musicien occupe dans le monde de la chanson. Un extrait de l'album Scheller en solitaire en 1991 qui obtint en son temps un énorme succès à la fois critique et public. Après Alexandre Tarot, un autre grand virtuose, c'est Roland Diens, virtuose lui de la guitare, et il rend hommage à Georges Brassens avec l'aide du quatuor Enesco. Ce n'est pas la première fois que Diens s'intéresse à la chanson comme matériau musical. Il le fait sur une des plus belles mélodies de Georges Brassens, sa célèbre Pénélope, parue en 1960 sur l'album Les Funérailles d'Antan.

Variation sur Pénélope, la même chanson de Georges Brassens, interprétée par Roland Diens à la guitare classique avec la complicité du Quatuor Enesco. C'était dans l'album Hommage à Georges Brassens en 1993. Romain Didier, le chanteur, a lui aussi un rapport de proximité avec la musique classique à travers son père, Pierre Petit, compositeur, prix de Rome, pédagogue, qui fut le directeur de l'École normale de musique de Paris, et sa mère, Christiane Castelli, soprano à l'Opéra de Paris. Cela n'en fera pas moins de lui un musicien autodidacte, doublé d'un chanteur et auteur-compositeur sachant remarquablement arranger. On l'écoute ici chanter Petit Matin sur une célèbre mélodie d'Anton Dvorak.

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0: Florent Richard dans sa version de My Lady Heroine, une version à mon sens en tout cas meilleure que celle de Gainsbourg lui-même, chanson écrite sur le thème de la princesse tirée de la pièce orchestrale sur un marché persan, c'est évoqué dans la chanson du compositeur britannique Albert Kettlebay. Gainsbourg, qui entretenait lui un rapport assez étroit à la musique classique, hérité entre autres de son père pianiste de bar, et comme il le disait lui-même, il empruntait volontiers au grand répertoire pour l'art mineur, qu'était selon lui la chanson avec une prédilection pour Chopin.
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Deux extrémités dans la carrière de Jane Birkin, avec Chopin en 1969 et la très belle chanson Jane B dans l'album Je t'aime moi non plus, et à l'instant ce Lost Song emprunté à la suite numéro 2 de Peer Gynt de Grieg, toujours interprété mais en 2017 par Jane Birkin dans Birkin Symphonique. Restons dans l'univers gainsbourgien avec Brahms et la troisième symphonie dans une de ses plus belles réussites autour d'un thème classique chanté ici non plus par Jane Birkin mais par les Québécois Stéphanie Lapointe et Stéphie Choc en 2016.

L'importance de la musique classique dans le répertoire de Serge Gainsbourg. Deux illustrations à l'instant avec Babylon in Babylon, d'après la troisième symphonie de Brahms, interprétée par deux artistes québécois, le DJ Steffi Choc avec la chanteuse Stéphanie Lapointe, dans un disque entièrement consacré au répertoire gainsbourgien, chanson de Serge Gainsbourg, 12 belles dans la peau, c'était en 2016. Et à l'instant, avec le bassiste anglais installé en France, Brad Scott, qui avait réussi une très très belle anthologie aussi, Serge Gainsbourg, intitulée Gainsbourg Expérience, dans une couleur très rock'n'roll. On va rester dans l'univers de Dvorak, dans lequel on était avec cette chanson, Initials Baby, avec un musicien qui s'est rendu, lui, célèbre par son arrangement à la mode cubaine de la 7e symphonie de Beethoven. Ce musicien et arrangeur américain, originaire de Los Angeles, s'appelle Joachim Horsley. Nous l'écoutons ici dans l'album Via Havana, paru en 2019, et il interprète à la mode cubaine New World Rumba.

0: Le thème principal de la 9e symphonie de Dvorak à la mode cubaine par le pianiste américain Joachim Horsley pour terminer ce retour de plage et pour préparer celui de demain qui célébrera les rapports du jazz et de la musique classique. Merci à l'équipe qui était en ma compagnie aujourd'hui. Il y avait Anthony Maillet de Santis au mixage, Morgan Crézet à la technique. Cette émission était réalisée par Delphine Keravec.
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0: 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Vous écoutez France Musique, il est maintenant 20h, l'heure de retrouver Max Dosolme pour le concert du soir. Bonsoir Max.
4: Bonsoir Laurent, on vous retrouve demain.
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4: Bonsoir à toutes et à tous, bienvenue dans votre concert de 20h sur France Musique. Ce soir, nous avons bien de la chance, puisque grâce à la radio, nous profitons d'un formidable coupe-fil pour être aux premières loges du festival de musique classique le plus select du monde. Au programme opéra, œuvres d'art total et légendes nordiques, nous sommes en Allemagne, à Bayreuth, pour la cérémonie d'ouverture du 150e festival à la gloire de Richard Wagner. Comme le rappelle Nicolas Duftel dans son superbe podcast Bayreuth, la colline sacrée de Wagner, que vous pouvez écouter dès maintenant d'ailleurs sur l'application Radio France. Cette cérémonie d'ouverture du festival de Bayreuth cette année est un moment incontournable. Sur le tapis rouge dressé à l'extérieur du palais du festival, on a pu croiser par exemple le chancelier allemand Friedrich Merz et Angela Merkel, des comédiens, des humoristes célèbres en Allemagne, mais aussi Nike et Katharina Wagner, les deux arrière-petites-filles du compositeur et fondateur du festival Richard Wagner. Pour la cérémonie d'ouverture de cette 150e édition du festival, festival qui était l'occasion de quelques polémiques d'ailleurs cette année encore, on y reviendra. Un programme en tout cas symphonique et lyrique nous attend avec du Wagner, bien sûr, des extraits des opéras, les maîtres chanteurs de Nuremberg et de Tannhauser, mais aussi la plus grande symphonie de tous les temps, la 9e symphonie de Beethoven. Avant d'écouter la soprano Elsa van den Iver, l'alto Christa Mayer, le ténor Klaus Florian Vogt et la basse Georg Seppenfeld, c'est le prélude des maîtres chanteurs de Nuremberg qui ouvre cette soirée, une page pleine de joie et de solennité interprétée par l'orchestre du festival sous la direction de Christian Thielemann.

Tout l'esprit d'un opéra réuni en un prélude, on imagine la gravité et l'orgueil des maîtres chanteurs, l'élan amoureux du chevalier Walter et l'esprit de fête qui se dégage de l'opéra Les Maîtres Chanteurs de Nuremberg. En écoutant ce prélude de l'opéra, l'une des pages les plus heureuses de Wagner, le premier volet de la cérémonie d'ouverture du festival de Bayreuth 2026. Une soirée que l'on suit ensemble sur France Musique et qui a été aussi l'occasion pour la directrice du festival, Katharina Wagner, de présenter ses excuses publiques après une polémique qui a accompagné les jours précédant cette cérémonie. Au-delà de l'utilisation de l'IA dans la mise en scène de certains opéras qui a fait grincer des dents une partie des festivaliers, il faut savoir que cette année, le festival a programmé, puis annulé, puis reprogrammé une conférence sur le passé antisémite de Wagner. Une conférence qui devait être donnée au Festspielhaus quelques heures avant la première de Rienzi par le penseur franco-allemand Michel Friedman et qui avait finalement été annulée pour des raisons de planning et de moyens humains. Et cette annulation de dernière minute a provoqué la colère du conférencier Michel Friedman, mais aussi une levée de bouclier dans l'opinion publique en Allemagne. C'est devenu une affaire d'État dont s'est emparé le ministère de la Culture, notamment au point que le festival de Bayreuth a finalement fait volte-face et accepté, en présentant ses plus plates excuses, la tenue de cette conférence de Michel Friedman. La directrice Katharina Wagner a donc pris la parole face à Michel Friedman lors de cette soirée d'ouverture, en rappelant qu'aucune zone d'ombre sur le passé du festival ne serait jamais cachée et que c'est ainsi que l'on peut éviter, je la cite, que la noirceur du passé ne soit reproduite aujourd'hui. Fin de citation et poursuite de notre soirée sur France Musique avec l'entrée des invités au palais de Wartburg, un grand passage choral de l'acte 2 de Tannhauser de Wagner qui va nous permettre d'entendre à présent le cœur du festival, toujours placé sous la direction de Christian Thielemann.

Le chœur et l'orchestre du festival de Bayreuth, sous la direction d'un habitué de la colline sacrée, le chef Christian Tillemann, nous invite à imaginer l'entrée majestueuse des invités au Wartburg, extrait de l'acte 2 de Tannhauser de Richard Wagner, la deuxième œuvre de la cérémonie d'ouverture du festival de Bayreuth 2026. Une cérémonie qui nous invite à présent à écouter la plus célèbre et importante symphonie de toute l'histoire de la musique. C'est évidemment la 9e symphonie de Beethoven. Alors pourquoi programmer une telle œuvre en ouverture d'un festival dédié à la musique de Richard Wagner, à la musique lyrique? Eh bien, parce que cette symphonie était un objet de fascination pour Wagner. En effet, Richard Wagner la connaissait par cœur au point de la transcrire, par exemple pour le piano, dans son intégralité à l'âge de 17 ans. Il l'a même dirigée plusieurs fois, cette symphonie, notamment à Dresde en 1846. Et puis, il faut dire que celle que Wagner décrivait comme étant la dernière symphonie de l'histoire a été aussi programmée plusieurs fois au festival de Bayreuth. La 9e a été jouée pour célébrer la pose de la première pierre du Festspielhaus de Bayreuth le 22 mai 1872, mais aussi pour le 50e anniversaire de la mort de Wagner. C'était sous la direction de Richard Strauss. En 1963 également, pour le 150e anniversaire de la naissance de Wagner, c'était sous la direction de Carl Böhm. Et puis, elle fut même dirigée ici même à Bayreuth en 2001 par Christian Tillemann, déjà afin de célébrer à l'époque le 125e anniversaire du festival. Cette symphonie de 1824, en 4 mouvements, est aussi l'occasion d'entendre dans son final l'ode à la joie, bien sûr, un chœur, mais aussi un vrai plateau vocal. Voilà le lyrisme ce soir. Les solistes sont la soprano Elsa van den Iver, l'alto Christa Mayer, le ténor Klaus Florian Vogt et la basse Georg Zeppenfeld. Avec le chœur et l'orchestre du festival, ils interprètent dans son intégralité sur France Musique à 20h22 un monument, la 9e symphonie de Beethoven, qui s'ouvre dans une ambiance pleine de mystère. Tout un monde qui prend forme petit à petit.

0: C'est une grande neuvième de Beethoven qui a résonné il y a quelques semaines au Festspielhaus lors de la cérémonie d'ouverture du 150e festival de Bayreuth. Une œuvre hors norme, l'apothéose de la symphonie, selon Wagner, qui était interprétée par le chœur et l'orchestre du festival de Bayreuth sous la direction Christian Thielmann. On a pu entendre les voix de soprano, de la soprano Elsa Vanden Iver, l'alto Christa Mayer, le ténor Klaus Florian Vogt et la basse Georg Zeppenfeld en soliste. Les chanteurs à l'honneur de cette cérémonie d'ouverture du 150e festival de Bayreuth, un événement capté par la radio allemande BR Classique, diffusé par France Musique dans le cadre de l'échange des programmes de l'UER, l'Union Européenne des Radio-Télévision, avec Jean-Claude Mullet, chargé de réalisation. Un concert à réécouter dès maintenant sur le site radiofrance.fr et sur l'application Radio France. 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
0: À 21h37, votre soirée se poursuit avec une archive, cette relecture de l'Ode à la joie de Beethoven, un air éminemment politique puisqu'on le retrouve dans l'hymne d'un pays éphémère qui n'a existé que dans les années 70, c'est la République de Rhodésie.

L'ode de Beethoven n'est pas seulement devenu l'hymne officiel de l'Union Européenne, il fut aussi sous cette forme rock et avec des paroles anglaises, britanniques et différentes, celui d'un pays éphémère d'Afrique, à savoir la Rhodésie, de 1974 à 1979. D'ailleurs, si vous vous penchez dans d'autres œuvres de Beethoven, vous tomberez sur des pièces qui rappellent, étrangement elles aussi, la mélodie de l'ode à la joie. En effet, on trouve un thème musical proche de celui du chœur final de la 9e dans une pièce pour voix et piano de 1795, antérieure à la 9e symphonie, intitulée « Soupir du mal-aimé, amour réciproque ». Et c'est dans la deuxième partie de cette pièce, « Amour réciproque », que vous risquez de ressentir un effet de déjà entendu.

Il y a un petit quelque chose. On reconnaît bien le thème de l'ode à la joie de Beethoven dans la seconde partie de ce soupir du mal-aimé et amour réciproque composé en 1795 par Beethoven et interprété, vous aurez reconnu son timbre, sa diction incomparable contrairement à la mienne, le baryton Dietrich Fischer-Dieskau accompagné ici par le pianiste Jörg Demus. Nous sommes en 1795, soit 29 ans avant que Beethoven n'achève la 9e symphonie, mais aussi sa grande fantaisie chorale qui n'est pas encore composée, une pièce hybride pour chœur, orchestre et piano, qui elle aussi présente ce thème de l'ode à la joie qui finalement obsède Beethoven. Alors comme on a tout notre temps à 21h46 sur France Musique, je vous propose de l'écouter dans son intégralité, cette fantaisie chorale dans une version de référence ancienne, mais quelle belle version enregistrée par Leonard Bernstein et l'Orchestre Philharmonique de New York, le chœur de Westminster avec un certain Rudolf Serkin au piano. Excusez du peu.

0: En mai 1962, à New York, les micros de CBS enregistraient une grande bataille. La fantaisie chorale de Beethoven, combat de titans entre le pianiste Rudolf Serkin, le chœur de Westminster et l'orchestre philharmonique de New York sous la direction de Leonard Bernstein.
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0: Bientôt 22h06, cette nuit on reste avec l'ode à la joie sous toutes ses formes, avec cette relecture du célèbre thème de Beethoven réalisé par Dmitri Shostakovich un an plus tôt, en 1961, pour le film soviétique 5 jours, 5 nuits.

Vladimir Fedoseyev et l'Orchestre Symphonique de la Radio de Moscou interprètent un extrait de la musique du film 5 jours, 5 nuits, composé par Dmitri Shostakovich, une partition qui cite clairement l'ode à la joie de Beethoven, le thème final de la 9e symphonie à l'affiche tout à l'heure à 20h de la cérémonie d'ouverture du 150e festival de Bayreuth, une soirée événement que vous avez pu suivre dans son intégralité sur France Musique, sur l'application Radio France. Vous pourrez réécouter cette soirée, vous pourrez aussi écouter un autre moment fort capté par la radio bavaroise et diffusé par France Musique, c'est la retransmission de l'opéra Rienzi, dirigé cette année par Nathalie Stutzmann. C'était le 26 juillet dernier, une date historique puisque c'était la première fois que cet opéra de Wagner était joué à Bayreuth. De cet opéra, écoutons la prière de Rienzi et la voix d'un célèbre ténor wagnérien.

Père Tout-Puissant, abaisse ton regard. La prière de Rienzi, sublime aria de l'opéra Rienzi de Richard Wagner par Jonas Kaufmann, sûr que vous l'aviez reconnu en 2013 aux côtés de l'orchestre de l'opéra de Berlin sous la direction de Donald Reniklès. Une prière qui en appelle une autre sur France Musique à 22h22. Après la 9e de Beethoven, voici le nonette de Louis Farinck.

0: Philippe Bernold, François Leleu Romain, Guyot André Cazalet, Gilbert Audin, Guillaume Sutre, Miguel da Silva, François Salquet, Vincent Pasquier, ils sont bien neufs, aucun n'a été oublié dans ce mouvement lent d'une honnête de Louise Farinck. Je n'oublie pas non plus de remercier, pardon, José Bernès à la technique ainsi que Nelly Portal pour le site du concert du soir.
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0: 22h31 sur France Musique, on change d'ambiance avec Banzai par Nathalie Piolet.
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4: Bonsoir, bienvenue dans Banzai. Ce soir, nos notes, on les sucre.

le joli petit bonbon, tout rose, tout sucré, offert par Nancy Sinatra au milieu des années 60. Un bonbon emballé et pesé par le producteur Lee Hazlewood. C'est lui qui enrobe de toute cette pop un peu psychédélique la voix de Nancy Sinatra. C'est lui qui l'a fait descendre dans la chaleur des graves et qui publie cet album chez Reprise, le label du papa, le label de Frank Sinatra. C'est lui aussi, Lee Hazlewood, qui embarque ce morceau vers le succès, puisque le titre va devenir numéro 1 à la fin de l'année 66 pour les fêtes de Noël, et des milliers de petites oreilles américaines vont écouter ce morceau en n'imaginant pas une seconde que Nancy ne parle pas du tout de sucre. Sugartown, c'est ce qu'elle a révélé plus tard, c'est un morceau qui parle entièrement de drogue, de LSD précisément. Et c'est vrai que dans le jazz il faut se méfier, hein. Quand on parle de sucre on parle souvent d'autre chose. On va quand même tenter de vous proposer pour ce soir une programmation autant sucre, un voyage glycémique et enchanté. On va tout de suite retrouver le pianiste Gene Harris à peu près à la même période, les années 60, 1966-68 précisément. Il est signé chez Blue Note. À ce moment-là, il sort avec son trio de Three Sound cet album Elegant Sound, avec à l'intérieur ce Sugar Hill. Bienvenue.

Banzaï France Musique avec un morceau arrangé par David Axel Rhode qui ne s'occupait pas que du sort de Cannonball Adderley dans les années 70. Il travaillait avec le pianiste Hampton Hawes. C'est lui en leader dans ce morceau, un pianiste qui entend ses premières notes à l'église où son père officie en tant que pasteur. Le gospel coule dans ses veines. Il passe ensuite au boogie-woogie, mais le vrai bouleversement musical de Hampton Hawes, c'est le son et le jeu de Charlie Parker. Oui, il s'agit bien d'un pianiste bouleversé par un saxophoniste. Il plonge dans le bebop, Hampton Hawes, et commence à enregistrer ses premiers disques dans les années 50. Là, on est bien plus tard, donc on est en 74 avec cet album Northern Window, et à l'intérieur ce C&H Sugar. Je vous ai parlé de double sens quand on parlait de sucre dans les morceaux de jazz. Bien, simplement cette information pour confirmer ce double sens. Hampton Hawes a eu de grands problèmes d'addiction à la drogue durant toute sa carrière. Il sera emprisonné d'ailleurs au Texas pour ses problèmes d'addiction. Il demande le pardon présidentiel et Kennedy lui accorde, incroyable, en 1963. C'est un des nombreux épisodes de la vie absolument fascinante de ce pianiste qui a signé une autobiographie en collaboration avec Don Asher dans laquelle il raconte sa carrière et ses voyages époustouflants. Ça s'appelle Lâchez-moi et c'est paru il y a quelques années déjà, mais je suis sûre que c'est toujours disponible. C'est un bouquin qui est paru chez 13e Note Édition et dont je vous recommande absolument la lecture. On va continuer dans nos affaires sucrées en retrouvant le bassiste français Benoît Luguet qu'on a aperçu chez Matisse Pascoe, chez Bacos, aussi un groupe récent. Benoît Luguet, il sortait en 2017 l'album Cycle avec un invité, Magic Malik. C'est lui qu'on entend dans Sugarcane.

Banzaï France Musique avec un grand morceau de Likonitz que vous entendez, j'avoue, assez régulièrement dans cette émission. Quand on aime, on ne compte pas, ça vous le savez aussi bien que moi. Likonitz à la toute fin des années 60 dans cet album enregistré en Italie, cet album Stereokonitz, enregistré donc avec une équipe italienne. Il y a Enrico Rava à la trompette, Franco De Andrea au piano, Giovanni Tommaso à la basse qui est également compositeur et Gégé Munari à la batterie. C'était 5, 4 and 3. Retour à nos aventures sucrées, un grand trio de la fin des années 50 qui se forme brièvement le temps d'enregistrer un grand disque. Roy Haynes à la batterie, Phineas Newborn Jr. au piano, Paul Chambers

Ray Lema avec Transcendance, un extrait d'un album de 2018 enregistré en sextette avec la basse solide de Michel Alibaud, le Martiniquais très à l'aise dans les inspirations, dans les musiques d'inspiration africaine, puisque Ray Lema, il est congolais, il s'installe à Paris dans les années 80 et on sent bien toutes ces influences dans le groove de ce morceau et dans sa parcours, sa carrière musicale aussi. Il a signé récemment un hommage à Franco, le roi de la rumba congolaise. C'est l'un de ses derniers projets. Et puis, il y a aussi quand même à signaler ce très joli duo avec un autre pianiste, Laurent de Wilde. Deux disques à leur actif et un disque qui est sorti un petit peu plus tôt dans l'année. On va y aller au Congo, si vous le voulez bien. On va se plonger dans une compilation Analog Africa qui date de 2014, qui s'intéressait à la funk congolaise, Afrobeat and Psychedelic Rumba. C'est le sous-titre de cette compilation qui couvre une période assez précise, une petite décennie, de 1969 à 1978. À l'intérieur, on y découvre ce Cheka Sana, signé par Verkis et l'orchestre VV. C'est Banzai sur France Musique.

C'était Mo Blow, un quartet berlinois qui, hélas, s'est séparé aujourd'hui, formé par des jeunes musiciens, la jeune scène berlinoise. Il sortait en 2013 cet album Gimme the Boots chez ACT, avec leurs influences toujours très funk. Ça s'entend très bien dans ce morceau qui s'appelle Ray. On va lentement se diriger vers la fin de cette émission au taux glycémique anormalement élevé. Je vais vous proposer une relecture du grand thème de Sixto Rodriguez que vous connaissez certainement, Sugarman. Une relecture signée par le pianiste français Baptiste Trottignon. Il sortait en 2019 un album, You've Changed, avec une tonne d'invités. Et parmi les invités, le saxophoniste et chanteur Thomas de Pourquerie, qui est au micro dans cette version époustouflante, piano, voix, Sugarman dans Banzai.

0: Le pianiste cubain Omar Sosa, dans cet album enregistré au Blue Note de New York à la fin des années 2000, cet Across the Divide, enregistré avec le chanteur et musicologue Tim Eriksen et tout un tas de musiciens à ses côtés. C'était Sugar Baby Blues pour terminer cette émission en beauté. Merci à l'équipe de ce soir, José Bernès, Victorien Hodge, Gérard Chan, Emmanuel Lacaze et Emmanuel Benito. Francemusique.fr à la page Banzai, vous le savez, pour trouver toutes les références des morceaux qu'on écoute ensemble. On se dit à demain, 19h, après Open Jazz. D'ici là, passez une bonne soirée sur France Musique. À demain. C'était une rediffusion d'un ancien épisode de Banzai, glané au fil de ces 11 saisons passées à vos côtés. On se retrouve à la rentrée, en pleine forme, pour lancer la 12e saison. En attendant, on se repose, on écoute plein de musique et on butine, bien sûr, sur la page Banzai, sur le site et l'application Radio France. C'est bien l'été sur France Musique.
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0: Bonne soirée sur France Musique. C'est l'heure de retrouver votre saga musicale.
1: Il y a là quelque chose de plus fort que vous, et peut-être ce besoin d'aller boire à la source avant de démarrer quelque chose. Puisque c'est le tout début de Jean-Sébastien Bach comme compositeur.
0: Raphaël Pichon, aux sources de Bach.
2: Premier épisode, une famille entière dédiée à la musique.

0: Bonjour, je suis Raphaël Pichon. J'ai fondé un ensemble, un chœur et un orchestre qui s'appelle Pygmalion, qui a 18 ans cette année, et qui se lance dans un projet un peu fou, qui cherche à revivre ce voyage que Bach, quand il avait 20 ans, a vécu au long de 420 km de marche en plein hiver, parfois dans le froid, dans la neige, avec cette quête, cette foi inébranlable dans la musique, et avec ce besoin d'aller rencontrer le maître des maîtres, un compositeur qui s'appelait Dietrich Buxtehude. On peut aussi imaginer un voyage empreint de beaucoup de silence, beaucoup de solitude.
1: Il était de très bon matin quand il franchit les portes de la ville. La pénombre favorisait son émotion. À mesure que le jour se levait, il découvrait des régions inconnues. Et quand, du haut d'une colline, le paysage qu'il venait d'abandonner fut soudain illuminé par le soleil levant, le jeune homme étonné retrouva en lui de vieilles mélodies qui montaient de son cœur jusqu'à ses pensées confuses. Il était donc au seuil de cet horizon que son regard avait si souvent tenté d'embrasser du haut des montagnes voisines et qu'il se peignait en lui-même avec les plus étranges couleurs.
0: Au moment de nos 20 ans à nous, Pygmalion, je voulais célébrer notre passé, notre histoire et donc revenir à la source. Cette source, c'est Jean-Sébastien Bach. C'est lui qui a personnellement moins changé ma vie. Et c'est lui aussi qui a nourri nos premières années. C'est le premier compositeur dont on s'est emparé et auquel on revient inlassablement depuis plus de 18 ans maintenant. Et je voulais aussi un projet qui célèbre l'extraordinaire privilège que d'être musicien, mais aussi ses difficultés. Pour cette première année, nous sommes dans les terres natales de Bach, que sont la Thuringe.
1: Il allait plonger dans ses flots bleus et il revit cette Thuringe qu'il venait de quitter, avec le singulier pressentiment qu'après de longs détours de par le monde, il reviendrait dans sa patrie et qu'en réalité, c'était donc vers cette patrie qu'il partait en voyage.
2: Au printemps 2024, Raphaël Pichon embarque toute sa troupe en Thuringe pour une série de concerts où les déplacements se font à bicyclette et à pied, en compagnie du public qui les suit au gré de leur itinéraire. Cette tournée exceptionnelle sur les chemins de Bach a fait l'objet d'un reportage en 43 épisodes disponible au podcast sur France Musique. Après 18 années de travail à la tête de l'ensemble Pygmalion, qu'il a fondé en 2006, le chef français continue d'explorer et de questionner le répertoire de Jean-Sébastien Bach.
0: Et de se mettre en marche, de se mettre en chemin, directement au contact des lieux mêmes de Bach, avec, je parle de toute cette réaction chimique qui fait la musique, c'est-à-dire un lieu, une acoustique, une atmosphère, me semble une expérience extrêmement enrichissante pour continuer notre quête de cette relation toujours plus intime avec Bach et qui, j'espère, donne ensuite plus de force dans la manière dont on peut le transmettre à un public.
2: Avec Raphaël Pichon pour guide, cette saga interroge les sources de la jeunesse du compositeur en 7 étapes. C'est la jeunesse de Bach qui nous intéresse ici, ses 23 premières années, juste avant qu'il ne s'installe à Weimar.

Une trajectoire qui nous mènera de sa ville natale, Eisenach, à Dornheim, le petit village de son premier mariage, en passant par Ohrdruf, Lüneburg, Arnstadt, Lübeck et Mühlhausen, avec comme point de départ et d'arrivée la Thuringe.

0: Der Gerechte kommt bitteschön. La toute première pièce que nous n'avions jamais interprétée. Les vétérans ici, c'est Marie Touche et Didier. Mais c'était là. Elle a Richardot. Non. C'était à Fon. C'est donc un petit motet de Johann Kuhnau sur lequel Bach a apposé un nouveau texte et inventé l'enveloppe instrumentale.
1: J'ai vraiment commencé Pygmalion avec Raphaël Pichon quand j'étais étudiante au CNSM de Paris et lui aussi.
2: Evelyne Kinner, bassoniste.
1: Donc ça a commencé, c'était vraiment juste un ensemble de copains du CNSM. On avait tous envie de jouer ensemble et comme Raphaël a plutôt toujours un sens de l'équipe, du rassemblement, de créer du lien, il nous a rassemblés pour déchiffrer de la musique et puis la travailler ensemble. J'étais spécialisée dans les instruments anciens d'époque. Bach fait partie intégrante de ma vie avec Pygmalion, c'est complètement indissociable. Pour tout vous dire, mon premier disque auquel j'ai participé, c'était les messes brèves de Bach avec Pygmalion. Et je pense que j'étais entourée de gens pour qui c'était le premier disque de leur vie. Le chef y compris. Donc c'était une expérience assez folle en fait, parce que je pense qu'on n'avait aucune notion de ce qu'on faisait vraiment. On avait envie de le faire bien. On a beaucoup travaillé, énormément travaillé pour arriver à ce qu'on a fait dans ce premier disque, parce qu'on ne savait rien en fait. Raphaël, ce qu'il connaissait le mieux, c'était le travail de chœur. Ça, c'était vraiment un univers dans lequel il était très à l'aise. Il connaissait la voix, il savait comment faire travailler les voix. Donc tout le début, je pense qu'il s'est beaucoup concentré sur le chœur. Et il s'est beaucoup appuyé sur ses copains qui étaient instrumentistes. Et de fait, nous, on s'est beaucoup inspiré du chœur aussi et du travail avec le chœur, parce que ça a toujours été un travail à deux têtes. Il n'y a jamais eu un travail séparé entre le chœur et l'orchestre. Ça a toujours été ensemble. Je pense qu'il y a toujours eu beaucoup de vocalité dans son travail. C'est toujours parti de la voix.
3: Johann Sebastian Bach fait partie d'une famille dont tous les membres semblent avoir partagé l'amour de la musique et reçu de la nature un don particulier pour cet art. Il est certain que les descendants de Veit Bach, l'ancêtre de cette dynastie vouée à la cause luthérienne, se sont tous, à l'exception de quelques-uns, adonnés à la musique et en ont fait leur métier en Thuringe. Nécrologie de Bach par Carl Philipp Emmanuel, 1754.
2: La tradition musicale de la famille Bach a traversé les siècles de manière exceptionnelle, une longévité unique dans l'histoire de la musique européenne. 5 générations de musiciens ont précédé Jean-Sébastien. Et dans la nécrologie publiée 4 ans après sa mort, son fils Carl Philipp Emmanuel et son élève Johann Friedrich Agricola soulignent l'importance de cette lignée musicale qui remonte au milieu du XVIe siècle. Jean-Sébastien était fier de ses racines et de cet héritage. À 50 ans, il a même dressé un arbre généalogique dont l'original est perdu, mais dont une copie a été conservée. La même année, en 1735, il rédige également un document et note des informations concernant 54 musiciens de sa famille, dont lui-même et ses fils. Ce document est toujours intact et constitue l'une des principales sources sur la famille Bach, une lignée qui a marqué profondément la musique en Thuringe, et ce pendant des siècles, au point que cette région d'Allemagne centrale est aujourd'hui encore indissociable du nom de Bach.
3: On pourrait s'étonner que de tels hommes ne soient guère connus en dehors de leur patrie, si l'on ne se souvenait pas que ces honnêtes Thuringiens étaient si satisfaits de leur pays et de leur état qu'ils n'eurent jamais l'idée de tenter leur chance dans une autre région. Ils préféraient être appréciés par les seigneurs de la contrée où ils étaient nés et par les nombreux concitoyens dont ils possédaient la confiance, plutôt que de rechercher à grand-peine et à grands frais un succès incertain en se heurtant au jugement des étrangers.
2: Jean-Sébastien Bach a copié et conservé plusieurs œuvres composées par les membres de sa famille.
0: Bach avait notamment en sa possession une grande collection de partitions qu'il a chérie de tout son cœur et qu'il a suivie toute sa vie.
2: Cette collection, qui comprend une 20aine de pièces vocales destinées à l'église, l'accompagne tout au long de sa vie. Son père, Johann Ambrosius, est sans doute à l'origine de cette compilation augmentée au fil des années de copies réalisées par d'autres proches, comme Ernst Dietrich Heindorf, mort en 1724, qui était cantor à Arnstadt. Mais Jean-Sébastien ne se contenta pas seulement de l'héritage de ses aïeux. Il s'intéressa également aux œuvres des Bach contemporains, comme par exemple celle de Johann Ludwig, ce cousin éloigné de 8 ans son aîné, Kapellmeister de Meiningen, dont il copie 18 cantates qu'il fait exécuter dans les églises de Leipzig lorsqu'il est cantor de cette ville. Grâce à cette collection, Jean-Sébastien pouvait à la fois rendre hommage aux musiciens de sa famille en exécutant leur musique, se mesurer à leur art en se distinguant par son propre style et enfin apporter sa pierre à l'édifice familial. Aujourd'hui, on connaît une petite centaine de compositions de la famille Bach, dont la moitié sont des œuvres instrumentales et l'autre moitié des œuvres vocales.

0: Que savons-nous sur Johann Ambrosius, le père de Jean-Sébastien ? Alors, nous savons qu'il est installé avec sa famille à Eisenach à partir de 1671 comme musicien municipal et qu'il joue de plusieurs instruments, se distinguant plus particulièrement au violon. C'est lui qui a la charge de régler chaque jour la musique sonnée depuis le beffroi de la petite ville qui compte alors environ 6000 habitants. Il participe également à la musique d'église pendant les offices aux côtés des autres musiciens de la ville et se joint de temps à autre à la musique de la cour ducale. Pour augmenter ses revenus, la ville d'Eisenach lui a octroyé l'autorisation de brasser de la bière.
1: France Musique, Corinne Schneider.
2: Il nous reste une très belle partition du frère aîné de Johann Ambrosius. Cette œuvre, aujourd'hui très documentée, porte jusqu'à nous un magnifique témoignage des liens familiaux profonds qui pouvaient exister chez les Bach. En septembre 1689, Johann Ambrosius et son frère jumeau Johann Christoph traversent la forêt de Thuringe pour se rendre à Schweinfurt, plus d'une centaine de kilomètres au sud d'Eisenach. C'est le 47e anniversaire de leur frère aîné Georg Christoph. Pour l'occasion, celui-ci compose une œuvre sur des paroles de circonstance. Comme il est bon et adorable de voir réunis des frères ensemble et vivre ainsi en parfaite harmonie. La partition est écrite pour deux voix de ténor, celle des frères jumeaux, et une voix de basse, celle du frère compositeur. Écoutons ce beau témoignage d'amour fraternel qui a traversé les siècles jusqu'à nous dans l'interprétation du Cantus Culm et du Concerto Palatino sous la direction de Konrad Jungenel.

0: Jean-Sébastien est le dernier-né des 8 enfants de Johann Ambrosius et Elisabeth Lemmerhirt. Né à Eisenach en 1685, il grandit dans cette ville baignée d'une solide foi luthérienne à l'ombre de la Wartburg, le château de retraite choisi par Martin Luther au début des années 1520 pour traduire le Nouveau Testament de la Bible en langue allemande. Jean-Sébastien est inscrit à l'école de latin attenante à l'église Saint-Georges, l'école qui fut également celle de Martin Luther enfant et qui jouissait donc d'une très bonne réputation dans la région. L'enseignement reçu à Saint-Georges repose avant tout sur l'apprentissage des textes pieux et spirituels du luthéranisme.
1: C'est dans l'église d'Eisenach où Johann Sébastien est baptisé et où il chante de sa jolie voix d'enfant d'innombrables mélodies de chorale que Luther a proclamé de virulentes homélies contre le pouvoir de l'église romaine.
0: Éric Lebrun, extrait de sa biographie de

0: Bach paru chez Bleu Nuit en 2016.
1: Dans cet environnement particulier, Bach semble assimiler la doctrine luthérienne de manière naturelle, comme une langue maternelle. On ne le voit pas revendiquer avec un militantisme passionné son identité protestante, comme le feront d'autres après lui. Sa foi lui donne une certaine autonomie de lecture et d'interprétation des Écritures, tout en traçant un chemin de vie relativement libre, dans le respect des traditions, bien loin de l'austérité des calvinistes contre lesquels il peste d'ailleurs volontiers. À plusieurs moments de son existence, il entre en conflit plus ou moins ouvert avec les piétistes. Or, lui-même semble cultiver, dans son jardin intérieur, une forme assez exceptionnelle d'attachement au Christ.
0: Jean-Sébastien Bach apprend à lire et à écrire la musique auprès de son père, qui l'initie aussi à la pratique du violon. À l'école Saint-Georges, il chante avec les autres enfants sous la direction du cantor Andreas Christian Dedekind.
2: Moi, j'étais petit, par exemple, j'étais maîtrisien. Et on m'appelait le rossignol, parce que je faisais des petits solos. Et je sais que c'est quelque chose qui ne vous quitte jamais.
0: Thomas de Pierrefeu, contrebassiste.
2: Vous avez été chanteur, je pense que c'est très très important. C'est pour ça d'ailleurs que dans cette musique, tous les compositeurs, ils étaient tous maîtrisiens, ils étaient tous passés par le chœur. Souvent, je remarque chez les instrumentistes, ceux qui ont la culture du chant, même le fait d'avoir chanté un peu, de sentir la musique dans son corps et pas juste dans son archet, quoi. Et je crois que dans le continuo, il y a cette conscience-là. Raphaël est très sensible à ça, je pense aussi.
0: Doté d'une belle voix de soprano, Jean-Sébastien participe au chant des offices de l'église Saint-Georges. L'organiste de cette église, qui est l'église de son baptême, est un membre de la famille Bach. Il s'agit de Johann Christoph, un cousin germain de son père. Organiste à Eisenach depuis 1665, c'est Johann Christoph qui avait contribué à l'installation de la famille de Jean-Sébastien en cette ville. Pendant l'enfance de Bach, Johann Christoph est pour sûr le musicien le plus doué et le plus intéressant d'Eisenach.
3: Johann Christoph Bach, organiste de la cour et de la ville d'Eisenach, mort en 1703, se fit remarquer par la beauté de son inspiration tout comme par l'expressivité de ses textes. Dans la mesure où le permettait le goût de son époque, il écrivit une musique galante et chantante, extraordinairement polyphonique.

0: La belle musique de Johann Christoph Bach, le motet à cinq voix Fürcht dich nicht, ne crains rien, dans l'interprétation de Pygmalion sous la direction de Raphaël Pichon à l'occasion du premier concert de leur tournée en Thuringe.
1: Imaginez que c'est cette musique extraordinaire que devait entendre Jean-Sébastien, enfant, à l'église Saint-Georges.
0: Raphaël Pichon.
1: Johann Christoph est un véritable modèle pour toute la famille. Le père de Jean-Sébastien a copié et conservé plusieurs de ses œuvres. Johann Christoph fut aussi le professeur d'orgue de son frère aîné, qui porte les mêmes prénoms que lui. Il n'est donc pas du tout impossible que Jean-Sébastien, enfant, bénéficie lui aussi de son enseignement. Quoi qu'il en soit, Bach, adulte, qualifie Johann Christoph Bach de « compositeur profond » dans sa fameuse chronique familiale de 1735, et reste attaché toute sa vie à ce compositeur si particulier.
2: France Musique, Corinne Schneider.
0: Je vous propose d'écouter l'une des œuvres les plus expressives de cet oncle. Une lamentation poignante, écrite pour voix d'alto, dialoguant avec un violon sur un épais tapis de trois viols de gambe.
3: On a une grande ouverture qui se déploie comme un rideau qui s'ouvre sur une scène. On va découvrir éventuellement un carnage. Ou
0: Lucile Richardot.
3: Une scène funèbre.
0: Alto.
3: Éventuellement un cercueil au milieu, parce qu'évidemment, les plus désespérés sont les chants les plus beaux. Et j'en connais des mortels qui sont de purs sanglots. Donc forcément, quand ça pleure, c'est encore plus beau. Et ça fait du bien de pleurer. Si j'avais assez d'eau dans ma tête pour inonder tout de mes larmes, et mes yeux seraient pleins de larmes, etc.
0: Ah, que n'ai-je assez de pleurs dans ma tête, et que mes yeux ne sont source de larmes, afin que jour et nuit je puisse pleurer mes péchés. Mes péchés sortent de ma tête, telle une pesante charge, ils me sont devenus trop lourds, c'est pourquoi je pleure ainsi, et mes deux yeux s'écoulent en larmes. Que de soupirs en moi, et mon cœur est attristé, car le Seigneur m'a empli de détresse au jour de sa terrible fureur.
3: De la frustration, d'elle, plaisir. Quand je chante ça, c'est toutes les fois où j'ai accompagné des enterrements, où j'ai accompagné des gens auxquels je pense. Et j'essaye d'y penser au tout début, mais de vite m'en débarrasser, parce que je sais que je n'ai que 7 ou 8 mesures, pour ne plus être que dans le chant. Parce que si on se laisse submerger par ses émotions, ça va plus. C'est au public d'avoir l'émotion, c'est pas nous. Nous, on n'est qu'un vecteur. Et premier coup de massue. Ce violon déchirant qui vient se rajouter, qui pourrait être un dessus de viol aussi, mais là, c'est un violon. Et là, on a des accords majeurs martelés qui vont vers quelque chose d'un peu lumineux, mais finalement, ça se referme sur l'entrée du chant.
0: Ach, dass ich weiß genug, weiß genug.
3: Et je répète et je remets toujours un peu plus de pression. Et là, je respire à fond pour in meinem Haupt und meine Augen tränen quellen wellen. Et là, je pense qu'il faut que je respire beaucoup parce que il faut que je réussisse à tenir toute la phrase sans respirer avant tränen quellen wellen. Raph m'a demandé de ne pas respirer. J'aimerais bien pouvoir, mais des fois, je ne peux pas. Et là, après, il y a la partie B qui avance beaucoup plus. Meine Sünden gehen über mein Haupt. Grosse tension déjà. Vocalement, c'est très très pénible parfois. Schwere Last sind sie mir zu schwer worden. Et là, souvent, je suis un peu en surconsommation d'air. Tout s'enchaîne et j'ai à peine le temps de remplir suffisamment mes poumons. Je me laisse submerger par le manque d'air parfois, et par toutes ces notes qui sont sur la brèche, un peu aiguës, sans être vraiment aiguës, sans être vraiment passées de l'autre côté. Là, c'est de faire ressentir le halètement de l'épuisement, des soupirs, des pleurs en même temps. On se croit arriver, et non, il y a dann der Herr hat mich volljammert. Et là, je ne sais pas pourquoi, pour moi, c'est toujours un point de tension, de passage, ça me semble terriblement aigu. L'habitude que j'ai, c'est de faire un grand diminuendo vers la fin de la partie B. Grimmigen Sons, Grimmigen Sons. Parce qu'il y a quelque chose qui se calme et qui se referme. Mais là, Raph m'a surprise. Il veut avoir un geste de crucifixion, un petit peu. Et là, jusqu'au jour de sa colère, effectivement, le texte est quand même très clair. Mais je ne sais pas pourquoi. Enfin, il y a un truc qui incite à faire le contraire de ce texte. et je ne saurai jamais où est la vérité. On écoute l'interprétation de Lucile Richardot avec les musiciens et musiciennes de Pygmalion sous la direction de Raphaël Pichon en tournée en Thuringe au printemps 2024.

Bien plus tard, Jean-Sébastien donnera à entendre plusieurs œuvres de son oncle Johann Christoph dans les églises de Leipzig. À l'extrême fin de sa vie, il ajoutera même des parties instrumentales à certains de ses motets à double cœur, comme il le fera d'ailleurs pour ses propres motets. Son fils Carl-Philippe Emmanuel rapporte dans une lettre de 1775 adressé au premier biographe de son père, que les habitants de Leipzig avaient été saisis par l'effet spectaculaire d'une œuvre de Johann Christoph dirigée par Jean-Sébastien à l'occasion de la fête de la Saint-Michel. Dans cette partition, Johann Christoph décrit de manière très figuraliste le combat entre l'archange et le démon. Es erhob sich ein Streit im Himmel. Un combat s'engagea au ciel. Michel et ses anges combattirent le dragon et ses démons.

Raphaël Pichon à la tête de Pygmalion en concert à la Chapelle Royale de Versailles le 7 avril 2023. Pour la même fête de la Saint-Michel, sur le même thème et sur les mêmes paroles, Jean-Sébastien compose sa propre musique à l'âge de 41 ans. Il est alors cantor de l'église Saint-Thomas de Leipzig depuis 3 ans et demi. Nous sommes le 29 septembre 1726.

0: Pygmalion en concert sous la direction de Raphaël Pichon le 12 octobre 2014 à la Cité de la Musique à Paris. Ainsi se referme le premier épisode de cette saga aux sources de Bach. Ordruf est la prochaine étape de cette série produite par Corinne Schneider et réalisée par Jean-Philippe Navarre. Jean Brémond est l'attaché de production. 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
0: Premier épisode, les messes brèves.
2: Bonjour. Il y a bientôt 20 ans, j'ai fondé mon propre ensemble, un chœur et un orchestre qui joue sur instruments d'époque, avec un désir irrépressible de jouer la musique de Jean-Sébastien Bach. Nous avons commencé avec une œuvre pour laquelle j'ai un attachement très particulier, une messe brève qui ne met en musique que le Kyrie et le Gloria. Et cette première messe que nous avons jouée, c'est celle en sol mineur. Vous savez, les tonalités ont leur importance. On dit même que chaque tonalité a ses propres couleurs, ses propres définitions. Charpentier décrit la tonalité de sol mineur comme sérieuse et magnifique. Il y a aussi un autre homme, Johann Mattheson, qui a écrit que sol mineur était peut-être le plus beau de tous les tons. Il mêle au sérieux du précédent une tendresse et une passion extraordinaires. Mais il procure aussi grâce et charme. Alors, quoi de plus beau comme définition et comme première tonalité d'une aventure qui dure depuis près de 20 ans ?

Pour moi, cette pièce, c'est le souvenir d'apprendre à faire polyphonie, à devenir un ensemble. Et ici, vous l'aurez entendu, nous commencions par cette apostrophe des voix qui parlent toutes en même temps, dans cette homophonie, cette homorythmie, pour bientôt développer un mode d'expression si cher à Jean-Sébastien Bach, qui est celui de la fugue. D'une seule voix, nous divisons en quatre voix séparées, qui se répondent, s'apostrophent, dialoguent, pour finalement bientôt ne refaire qu'une. Eh bien, finalement, c'est un peu ça, que d'être un ensemble, avec cette ambition, pour les instruments, d'être en capacité de devenir des voix, et pour les voix, de nous parler avec la même perspicacité, la même précision, avec le même engagement que celui des instruments. Ici, vous aurez aussi entendu cette fougue, peut-être propre d'ailleurs à notre jeunesse de cette époque-là, cette passion, cette électricité, je dirais aussi cette générosité que l'on attend des musiciens et qui, je l'espère et je crois, fonde aussi un tout petit peu notre histoire et notre manière aussi de remercier cette musique, lui donner toute notre énergie et notre foi.

Ces messes s'ouvrent toujours par la parole collective, celle du cœur, celle de la foule. Et bientôt, elles laissent la place à des expressions individuelles, beaucoup plus intimes, où chacun pourra se retrouver dans ses voix seules. Écoutez ici, tout d'un coup, il n'y a plus de basse. Ce sont les violons et les altos, dans ce qu'on appelle l'écriture en trio, qui maintenant, avec ses notes répétées, implacables, permettent à deux flûtes de développer ces arabesques plaintives, délicates, pour bientôt embrasser le texte du Quitolis Peccatamundi, texte qui nous parle du sacrifice de celui qui est mort pour sauver l'humanité.

Ce sacrifice nous sauve aussi nous, chacun d'entre nous. On visite le plus grave de la tessiture pour revenir bientôt dans l'extrême aigu. On se prosterne aussi avec ces grands intervalles et on reconstruit. Une grande montée dramatique.

ces dissonances. Et bientôt, un nouveau voyage vers d'autres tons. Toujours cette dynamique d'aller chercher le ciel. Pour finalement s'incliner, nous, simples mortels. Ce sont comme trois voix. Parce qu'à celle de la soprano s'ajoute celle des deux autres flûtes.

Ici, c'est la voix de la soprano Eugénie Varnier qui, à la fois, a cette grande profondeur du timbre, mais aussi cette grande humilité, notamment dans l'utilisation du vibrato. C'est cet équilibre que l'on recherche pour cette musique. Un peu comme l'on parlait tout à l'heure de ces instruments qui cherchent à vouloir être des voix ou ces voix qui cherchent à être des instruments. Ce parfait équilibre entre le cœur et l'esprit.

d'Acapo. Redire ce que l'on disait pour débuter cette ère, mais transformer parce que nous avons vécu dans la partie centrale.

fasciné aussi par la capacité de Jean-Sébastien Bach de nous dire tant avec juste, je suis devant la partition, quatre portées. Deux portées pour les deux flûtes, une portée pour la voix de soprano et cette simple ligne de basse. Un dernier grand élan.

cette page sublime peut se refermer. Dans cette tonalité si particulière de si mineur, que l'on retrouvera aussi dans le plus grand ouvrage de Jean-Sébastien Bach, qui est sa messe en si mineur.

Quand la musique rassemble, quand Luther porte son projet de réforme, il croit plus que jamais au pouvoir de la musique. Il fait donc naître une immense collection de mélodies auxquelles chaque fidèle pourra se reconnaître. Ces mélodies, ce sont les chorales, qui vont être un instrument phare de toute la musique que va écrire Jean-Sébastien Bach. Ici, nous allons bientôt entendre la messe en fa, qui utilise les cors. Et nous allons commencer avec le Kyrie. Vous prêterez oreille à la mélodie que portent les cors. Christe doulam Gottes. Une mélodie très simple, immémorielle, qui vient se poser au-dessus de la polyphonie des voix. Une musique à plusieurs entrées, à plusieurs regards.

Kyrie. Des mots où l'on implore la pitié de notre protecteur. Et pourtant, Fa majeur, cette lumière de Fa majeur, comme si la musique nous apportait cette réponse que nous attendions. Alors que nous déployons un appel, une attente, on dirait presque une sorte de simple mais belle polyphonie de la Renaissance, cette époque de l'harmonie des sphères, de la quête d'une musique pure. Tout ça ne sera qu'un mirage, car plus cette polyphonie va se développer, plus elle va nous démontrer sa richesse, sa complexité. Le choral porté par les corps au-dessus de cette polyphonie, comme sous la protection de ce choral, et même encerclé entre ce choral porté par les corps au-dessus de la polyphonie et cette voix de basse en dessous qui nous protège comme un rempart. Deuxième volet du Kyrie, de ce triptyque. Nous appelons désormais ce visage humain de Dieu, le Christ.

Nous visitons ainsi le mode mineur, plus propre à exprimer ce besoin de miséricorde. Un cri se prépare, celui de l'humanité tout entière, porté par les ténors bientôt. Ce cri appelle une réponse, la voici. Une réponse de consolation.

cette polyphonie simple en son départ. Voici un langage plus dense, plus mouvant.

comme un nouveau début. La basse continue et plus bavarde, des croches, bientôt même dans les parties vocales. Un langage plus fourni, plus fourmillant, comme l'expression d'une soif encore plus grande. Et toujours cette réunion des mondes, l'ancien monde avec ses valeurs longues et le nouveau monde, toutes ses notes rapides. Toujours notre chorale, des corps,

le cor de chasse. Instrument rustre, redoutablement difficile, et qui ici rugit dans cette scène de liesse. Les voix s'additionnent dans une virtuosité déconcertante, des éclats de rire. Une gigantesque fanfare. Un jeu de cache-cache aussi, entre les voix qui apparaissent, celles qui disparaissent, qui se cachent dans la polyphonie. Ce monde a besoin de paix. Une mélodie plus plane, qui crée une forme d'attente,

se replie sur soi-même et on remonte. Inlassablement, l'harmonie. La fanfare peut exulter à nouveau. Les instruments se sont transformés en cuivre. Ce sont des trompettes qui chantent.

un nouveau motif. Celui de la louange. Sur cette voyelle si particulière du A qui s'approche du rire. Cette musique nous sourit.

Après la liesse, une prière. Une prière de louange. S'écarte pour un moment

infini. Ces jaillissements. Cette marche harmonique qui nous permet de nous cacher pour re-bientôt surgir de nouveau.

Ces quatre messes brèves sont de véritables petits chefs-d'œuvre. Et elles nous ouvrent déjà grand les portes de l'immense chef-d'œuvre que sera la messe en si mineur, BWV 232. Nous nous quittons avec la fougue, le souffle de cette invocation à l'Esprit Saint qui referme chaque messe brève, le Cum Sancto Spirito, de la messe brève en sol majeur, BWV 236.

Les messes brèves de Bach par Pygmalion, sous la direction de Raphaël Pichon, à retrouver au disque chez Alpha. À suivre, l'exploration de la messe en si mineur, version de 1733. Équipe de réalisation, Corinne Schneider, Eric Boisset.

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